finalement, est-ce qu'il y a une seule chose qui nous définit? Non, je crois pas du tout. Je crois qu'on est une somme de complexités et qu'on essaie d'associer nos complexités pour ressembler à quelque chose.

vous êtes une nécessité pour nous. Si on n'a pas le contact avec les auditeurs, qu'est-ce qu'on va faire? Merci.

Le concours d'imitation du brame du cerf.

l'accueil, le regard, l'ouverture, apprendre, regarder, s'inventer, c'est ce qu'il y a de mieux pour imaginer un...

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13: Bonjour et bienvenue, c'est Cinérama, une demi-heure pour parler cinéma avec des films qui sont dans les salles depuis le 23 septembre. Et puis aujourd'hui, eh bien, une interview et avec deux personnes. Il y a un réalisateur, c'est Éric Barbier, et puis un comédien, c'est Alban Ivanov qui joue dans Justin le Juste. Et quant à vous, messieurs, qu'avez-vous à nous dire, toi Manu, un documentaire?
14: Oui, un documentaire qui s'appelle « Fini de rire, l'humour politique au garde à vous ».
13: Et puis toi Sophia, un film?
15: Oui Vincent, je vais vous parler du film du Népalais Abhinash Bikram Shah, « Les éléphants dans la brume ».
13: Quant à toi Guillaume, un film?
16: Moi je vais vous parler de « Resident Evil » de Zach Cregger.
13: Voilà ce cinérama qui débute avec une jeune actrice qui se débat pendant 8 ans avec une addiction à l'alcool et les bouleversements de sa vie. Nous parlons de Garance.
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12: Évidemment.
17: Tu vis seule?
18: Ouais.
17: Et t'as pas besoin de voir du monde?
18: J'ai pas besoin de beaucoup de monde, non. Mais ça me manque un petit peu de...
17: De quoi?
18: D'aimer. Ça fait longtemps que j'ai pas aimé.
13: Ça, c'est une des très belles scènes de ce film Garance. Les films traitant de l'alcoolisme, on en trouve. Mais des films traitant de l'alcoolisme au féminin, c'est moins courant. L'une de ses grandes figures est une femme sous influence de John Cassavetes. Pour Jeanne Henry, habituée à faire des films dossiers après Pupille, hein, sur l'accouchement sous X et Je verrai toujours vos visages, sur la justice restaurative, la voilà qui quitte le film choral pour dresser le portrait sur 8 ans d'une jeune femme qui sombre peu à peu dans l'alcoolisme. Et dans Garance, eh bien, c'est Adèle Exarchopoulos, toujours impeccable, qui interprète le rôle titre.
18: Alors t'es comédienne?
17: Un peu galérienne, mais...
18: Mais c'est ça être comédienne, non?
17: Ouais, c'est vrai.
19: Ah, plus un geste, mes jolies.
17: Tu ne mérites pas d'être Zorro. Renonce ou vous allez le regretter, toi et le tien.
20: On sait qu'on peut pas t'aider à résoudre ton problème avec l'alcool.
17: Oh, désolé, énorme galère dans le RER, il a fallu que je prenne un taxi.
21: Tu sais ce qui se passe si tu rates une représentation?
17: Il n'y a pas de cas où je rate une représentation.
13: Il y a deux qualités notables dans ce film qui a beaucoup déçu à Cannes, où il était en compétition. Il y a tout d'abord le choix de son sujet et de son personnage. La réalisatrice s'attache à une jeune femme, comédienne, intermittente du spectacle, sociable et plutôt joyeuse. Il ne s'agit jamais de prendre l'alcoolisme sous l'angle de la pathologie pure, sauf dans la dernière partie du film où Garance se confronte au médecin. L'alcoolisme est montré dans la mise en scène par des symptômes. Il y a d'abord la rupture avec le monde professionnel. Personne n'aime travailler avec quelqu'un qui boit, surtout si la boisson cause des retards, un manque de performance. Et petit à petit, Garance va perdre ses missions. Ce qu'on voit d'elle, c'est ce goût de la fête aussi. Si elle boit dès le matin pour se donner le cœur à l'ouvrage, avant de jouer un spectacle pour enfants, elle aime aussi eh bien, les grandes soirées en discothèque, quitte à rentrer dans un bus complètement ivre, la culotte baissée.
20: T'es Gwyn ?
17: Pas beaucoup.
22: Tu m'envoies un message pour me dire que t'es bien arrivé ?
20: Elle dit quoi ?
17: Gueule de bois des enfers.
23: Elle dit gueule de bois des enfers.
13: Au-delà de la description de l'addiction, Jeanne Herry a souhaité opposer à cette jeune femme plongée dans l'addiction une autre femme dont elle va tomber amoureuse, interprétée par Sarah Giraudeau, tout en douceur et finesse. Pauline n'est pas là pour juger. Aussi, quand Garance vient la rejoindre à la campagne, elle lui achète les cubis sans rechigner, avec un petit doute quand même qui va s'ouvrir de plus en plus.
17: J'ai pensé à toi.
18: Moi aussi.
17: Beaucoup.
18: Presque à peu près tout le temps. T'es pas bien ici avec moi?
17: Si. J'ai tellement de chance d'être avec toi. C'est juste que ça fait beaucoup d'angoisse. D'être loin de tout. Sans alcool, je sais pas comment faire.
13: Oui, Garance est bien malade, Garance est alcoolique, et ce n'est pas seulement sur le terrain professionnel, social et amoureux que l'ivresse peut la déstabiliser, mais il y a aussi la maladie avec le foie qui se désagrège. Comme je l'ai dit, la réalisatrice fait le choix d'ouvrir le plan médical à la toute fin, évitant le pathos. Certains reprochent au film d'être un poil trop positif, c'est pourtant un bon point. Ce long métrage appuie sur l'importance d'être accompagné, c'est peut-être aussi un peu romanesque, mais l'histoire d'amour est décisive pour aider Garance, même si ça ne suffit pas. Un médecin lui dit dit, l'alcool, c'est une béquille le soir, mais c'est un coup de poing dans la tête le matin. Et à contrario, l'amour, c'est plus qu'une béquille pour le malade. Voilà. Donc, ce film, Garance, est en salle depuis le 23 septembre. Dans un village népalais entouré d'une forêt peuplée d'éléphants sauvages, une femme part à la recherche de sa fille disparue. Nous parlons des éléphants dans la brume.
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15: Premier long métrage et premier coup d'éclat, on peut dire, pour le Népalais Abhinash Bikram Shah, qui repart de Cannes avec le prix du jury d'un certain regard, à ne pas confondre avec le prix d'un certain regard, proprement dit, décerné cette année à Everytime, de Sandra Wollner, dont je vous parlerai dans quelques semaines. Donc, le prix du jury et dans la foulée, le prix de la création sonore. Une première historique pour le cinéma népalais, Les éléphants dans la brume est une coproduction à 5 pays, Népal, France, Allemagne, Brésil et Norvège, portée notamment par les valseurs qu'ils distribuent en France. Shah il coécrit et met en scène l'histoire d'une communauté kinar, ces femmes trans et tiers-genres d'Asie du Sud, à la fois vénérées et redoutées, sacralisées pour leur pouvoir de bénédiction sur la fertilité, mais tenues à distance du reste de la société. Quelque part dans le terrain népalais se trouve un village niché en pleine forêt où des éléphants sauvages rôdent aux abords des maisons, dans une mystérieuse cohabitation avec les villageois. Une femme, Pirati, jouée par l'excellente Pushpa Ting Lama, y dirige une petite communauté kinar, aussi respectée qu'étrangement mise à l'écart. Elle envisage de tout quitter pour rejoindre son amant, le maître tambour du village voisin dont elle semble amoureuse, un homme cis, donc une transgression de plus. Mais la disparition d'Apsara, l'une des jeunes femmes dont elle a la charge, qu'elle traite comme sa propre fille, la ramène brutalement à ses responsabilités. Doit-elle, peut-elle partir vivre son idylle ou faut-il rester protéger les siennes ? Le réalisateur Abhinash Bikram Shah se saisit des apparats traditionnels du thriller rural avec une disparition, la forêt inquiétante et des battues nocturnes et s'en sert, un peu comme l'a fait Léa Misius récemment avec le Home Invasion Histoire de la Nuit, pour interroger autre chose que l'intrigue elle-même, ici, la place qu'une société laisse ou non à celles qui vivent hors des cases assignées. Rien de trop didactique pourtant, la mise en scène portée par la photographie de Noé Bach, qu'on a retrouvée plusieurs fois sur des films cannois, et notamment La vie d'une femme, en compétition officielle cette année. Noé Bach donc, s'attache vraiment au corps, aux gestes rituels, à la texture concrète d'un quotidien qui est plutôt précaire, plutôt qu'à une imagerie qui serait exotisante de la spiritualité kinar. Les éléphants, une menace persistante tout au long du film, imposent leur présence, leurs droits sur le territoire et brouille la frontière entre espace humain et sauvage. On pense par instant à la forêt comme zone poreuse et animiste, comme chez le réalisateur thaïlandais Apichatpong Verasethakul, mais ici ancré dans un rapport de classe et de genre très concret, plutôt que dans le mysticisme pour lui-même. Quant au son, alors le prix cannois n'est pas volé puisqu'il parvient à faire vraiment de cette forêt autre chose qu'un décor, presque un personnage à part entière. On entend ses craquements et les barrissements lointains, mais également le tambour rituel qui répond au grondement animal. Le vrai sujet du film reste ce dilemme que Pirati porte seul. Le désir individuel d'une femme trans a-t-il le droit d'exister en dehors de sa fonction pour la communauté qu'il a faite sacrée? Le film tente de ne sacrifier ni le désir de Pirati sur l'autel du devoir collectif, ni la communauté sur celui d'un individualisme triomphant à l'occidental. Les éléphants dans la brume offrent une visibilité rare, une communauté kinar filmée sans misérabilisme ni fascination touristique, par un cinéaste qui vient de l'intérieur de ce monde-là. Ce que Pirati cherche, au fond, ce n'est pas de choisir entre amour et devoir, c'est le droit, comme n'importe qui, de ne pas avoir à choisir. Une très belle fable politique à découvrir.
13: Les éléphants dans la brume est un film en salle depuis le 23 septembre. Un documentaire revient sur 30 ans de satire politique à la télévision et à la radio et sur les rapports entre humour et pouvoir. Nous parlons de Fini de rire, l'humour politique au garde à vous.
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7: Parfait.
9: Je suis calme, coucou, zen zen.
0: Bolloré avait promis à son ami Nicolas Sarkozy
6: « Je serai le président de tous les Français. »
0: Je vais bazarder les guignols de l'info et je réglerai leur compte à ces journalistes gauchistes.
9: On va chercher la chaîne qui est l'emblème de la liberté d'expression. C'est très malin.
11: Bah pourquoi vous riez ?
24: Parce que vous riez, patron.
14: Alors, peut-on rire de tout ? À cette question, Pierre Desproges répondait « Oui, mais pas avec n'importe qui ». Alors, cette réponse semble bien révolue aujourd'hui à la vision de Fini de rire, hein, qui pose un autre enjeu. Peut-on rire de tout le monde ? Ou plutôt, peut-on encore rire de ceux qui nous gouvernent dans les espaces médiatiques, j'entends à la radio et à la télévision ? Alors, cette interrogation, posée d'emblée dans le documentaire de Jean-Baptiste Rivoire, alors réalisé par Matteo Larocque, Clara Menet et Mila Branco, n'en est pas vraiment une. Il s'agit au contraire d'exposer un constat à charge édifiant et inquiétant. Non, on ne peut plus s'attaquer impunément aux puissants. Et ce tableau au pays de la liberté d'expression ne date pas d'aujourd'hui, mais s'est assombri au fil des ans, depuis au moins 20 ans. Alors, le film prend comme marqueur l'élection présidentielle de Nicolas Sarkozy, hein, un moment de rupture où l'humour qui tape sur les puissants commence à ne plus passer. Les auteurs se permettent par ailleurs un petit rappel salvateur, sans se complaire dans le refrain « c'était mieux avant », en revenant sur l'apparition de Canal+, des nuls et surtout des guignols de l'info en 1988. Pour étayer un propos pas vraiment réjouissant, qui peut même provoquer une saine colère à la fin du métrage, Fini de rire convoque quelques figures emblématiques de l'humour qui en ont fait les frais. Guillaume Meurice, Bruno Gassiot, Thomas VBD, Audrey Vernon, Florence Mendès, mais aussi d'anciens auteurs des guignols de l'info.
25: Quand un PDG arrive dans une nouvelle boîte, qu'est-ce qu'il fait ? Il coupe un tiers de la direction, il se comporte comme le dernier des salopards, il met les gens sous pression, il leur fait peur.
26: C'est Bolloré qui va nous appeler.
14: La partie la plus passionnante du documentaire concerne justement l'affaire des guignols, véritable bouffée d'air pendant des années où il était possible de frapper fort quotidiennement, de s'en prendre aux politiques, aux patrons, aux médias et même à son propre employeur sans risquer d'être censuré. Alors jusqu'au moment où les rapports de force économiques ont fini par rattraper les humoristes avec en l'occurrence l'entrée du groupe Bolloré au capital de Vivendi en 2012 puis la prise en main de Canal+, en 2015. La pression était telle que les quatre auteurs des guignols ont été licenciés en 2015, comme par hasard. Et sans surprise, ce ne fut que le début de la fin. L'émission est devenue de moins en moins drôle et féroce, ne pouvant plus s'en prendre librement aux politiques, à l'armée ou à la religion. Elle disparaît définitivement 3 ans plus tard dans l'indifférence générale.
27: C'est Saada qui m'a appelé, il m'a dit « Lionel, on arrête avec toi. »
28: On prend la coquille de Canal+, on enlève tout ce qu'elle était et on remplit avec du Bolloré dedans.
29: En fait, j'ai l'impression qu'il ne faut pas se moquer des politiques en place.
30: Emmanuel Macron, on vous souhaite donc bonne chance pour la suite.
29: Voilà.
30: Et bisous à maman, sa femme.
14: Ces informations permettent de saisir le propos du documentaire qui montre qu'il ne s'agit pas d'un phénomène récent, même si aujourd'hui on en parle beaucoup, notamment depuis l'éviction de Guillaume Meurice de France Inter il y a 3 ans, je crois, 2 ans, alors que la justice a tranché en sa faveur. Alors très bien écrit, Fini de rire propose une démonstration implacable des mécanismes d'une censure qui ne dit pas toujours son nom. Pression diverse, changement de direction, suppression d'émissions, mise à l'écart... Je recommande d'ailleurs notamment l'intervention assez hilarante de Thomas VDB qui raconte comment, avant même de débuter une émission sur France 2, il s'est fait virer.
31: 4 milliards, et ça c'est sans les pubs, hein. Parce qu'ils ont les pubs hein, toute la journée aussi.
32: Et ça c'est sans les pubs, c'est sans les pubs.
33: Alors en ce moment, il y a le déguisement Netanyahou qui marche pas mal pour faire peur. Vous voyez qui c'est ? Une sorte de nazi mais sans prépuce, voilà.
34: Elle essaye de me lier aux actes antisémites, elle dit vu la recrudescence des actes antisémites, je dis mais qu'est-ce que j'ai à voir là-dedans moi ? J'ai fait une blague sur Netanyahou.
14: Alors les limites de ce genre de documentaire engagé et qui n'a pas l'hypocrisie de le cacher tiennent en fait à l'absence de contradiction, du moins de nuance. Mais on peut se demander si cette nuance peut encore exister dans un espace médiatique de plus en plus verrouillé. On pourrait répondre que oui, à la marge, notamment sur des radios locales ou privées comme Nova. Ce qui pose problème avec ce film d'utilité publique tient finalement à sa présence au cinéma. Non pas qu'elle ne soit pas justifiée, puisque la salle reste encore un espace de liberté et de diffusion, notamment grâce au travail des salles à réessai. Ni parce que, évidemment, la forme reste convenue, invitant finalement assez peu de cinéma. Mais surtout parce qu'à une époque pas si lointaine, Fini de rire aurait davantage eu sa place en fait à la télévision et sans problème. Finalement, on en revient toujours à la même problématique. Un tel documentaire peut-il aujourd'hui être diffusé sans heurte sur une chaîne de télévision publique ? Bon, je ne répondrai pas, mais vous connaissez la réponse.
13: Et oui, il y avait le film de Pierre Karl, Pas vu, pas pris, qui n'avait
14: pareil, hein,
13: c'est le même, qui parlait de la télévision problème. Et qui n'a jamais été diffusé à la télévision. Et tu as raison de rappeler que les radios dites libres, les radios associatives, restent un espace de liberté, effectivement. Et nous en profitons, nous, à Cinérama. Et puis, je me permettrai de rappeler, alors, dans d'autres fonctions journalistiques, je suis souvent en rapport avec des humoristes. Et notamment, il y en a plein qui ne font plus de télé pour cette raison très précise qu'ils ne peuvent plus dire ce qu'ils ont envie de dire. Voilà, ça c'est très clair, c'est quelque chose que j'ai senti mais depuis maintenant 3-4 ans. Voilà.
14: Bah, sinon ils font de l'autocensure, ce qu'on n'a pas dit, mais il y en a de plus en plus et on le ressent vraiment fréquemment en fait.
13: Ce documentaire, Fini de rire, est en salle depuis le 23 septembre. En 2015, un paysan enrôlé dans la Première Guerre mondiale découvre une réalité qu'il ne comprend pas et se révolte contre les injustices du commandement. Nous parlons de Justin le Juste.
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13: À Cannes cette année, il y avait beaucoup de films sur la Seconde Guerre mondiale, notamment en France, et il y en a qui vont arriver bientôt. Changement de conflit avec Justin le Juste d'Éric Barbier, qui a décidé de faire jouer Alban Ivanov, un comédien plutôt habitué aux comédies. Il s'agit de l'adaptation du livre éponyme de Jean Pompougnac. Il raconte l'histoire de Justin, un jeune homme qui n'a jamais quitté sa ferme et qu'on envoie en 1915 sur le front sans lui avoir parlé ni de la guerre ni de ses ennemis. Justin, c'est la naïveté incarnée, à tel point qu'il sauve un Allemand sans le faire exprès, juste parce qu'il voyait un homme en mauvaise posture. Alors au-delà d'un constat sur l'absurdité d'une guerre, Justin le Juste en présente aussi sa cruauté de la part du commandement, avec le cas de ceux qui ne voulaient plus sortir des tranchées et qui étaient fusillés. C'était le sujet du film Les Sentiers de la Gloire, de Stanley Kubrick, film longtemps interdit en France, cette glorieuse patrie des droits de l'homme. Justin le Juste nous fait quitter le front pour nous emmener près du combat des petits soldats contre donc cette cruauté du commandement français pour qui un soldat est de la chair à canon. Le sacrifice pour la patrie, tout le monde n'y est pas prêt, en tout cas pas à n'importe quel prix. Alors de sa naïveté de départ, Justin va grandir, s'élever moralement. L'ensemble est très romanesque quand même, entre le tirailleur sénégalais qui devient ami et qu'il retrouve par hasard sur le champ de bataille, la journaliste du Canard Enchaîné nouvellement créée qui veut raconter la bravoure des soldats, le scénario est un peu écrasant. Il reste que Justin le Juste a tout de même de beaux atouts et on va écouter Éric Barbier, le réalisateur, et puis son comédien Alban Ivanov nous en parler parce que j'ai eu le plaisir de les rencontrer.
3: Bonjour, je travaille pour le Canard Enchaîné.
4: Justin le Juste.
3: Je veux faire un portrait de vous pour que les gens sachent ce qui s'est passé. Vous me racontez et j'écris.
13: Merci Éric Barbier, merci Alban Ivanov pour parler de Justin le Juste. Quand j'ai commencé à regarder le film, j'ai pensé à Bienvenue Mr. Chance de Al Ashby et puis Les Sentiers de la Gloire de Stanley Kubrick. Comme si, toute proportion gardée, finalement, votre film combinait ces deux dimensions.
8: Oui, on peut dire ça. C'est vrai que l'origine du film, qui est un livre qui s'appelle Justin le Juste, qui a été écrit par Jean Pompougnac, en fait, a un peu ce côté fable qu'on peut trouver chez Bienvenue Mr. Chance. Et c'est vrai que c'est l'histoire de... Sauf que Justin est quelqu'un de très vif. Ça veut dire qu'il est inculte, mais il est très rapide et il est très intelligent. Et donc on va partir de quelqu'un en fait qui est traité comme un animal dans sa ferme au départ du film et qui va se retrouver à la fin du film aidé par ses deux amis, Basile et Marie Baratier, la journaliste. Il va se retrouver à apprendre à comment se révolter contre les injustices de la guerre.
13: Je peux peut-être rebondir sur votre rôle, Alban. Donc c'est effectivement quelqu'un de naïf, on a même peine à y croire finalement, parce que c'est quelqu'un qui n'est jamais allé à la ville, qui ne connaît rien de la guerre, enfin voilà.
4: Oui, c'est quelqu'un qui n'a jamais eu besoin de sortir de sa ferme. Il sait qu'il y a des villages autour grâce au bruit des cloches. Mais on part de quelqu'un qui a son quotidien et pour lui c'était ça sa vie avant qu'on vienne le chercher.
13: Et le chercher de force en plus, c'est ça, c'est qu'il est emmené à la guerre de force et il est forcé de voir ce qu'il voit finalement.
4: Exactement, il a la visite de deux gendarmes et d'un curé qui lui annonce que c'est la guerre, ce qu'il ne comprend pas, il n'a jamais entendu le mot. Et de force, il va se retrouver propulsé dans ce chaos de 14-18.
10: Papa !
12: Vous ne le savez peut-être pas, il se passe des choses graves. Quand les hommes se battent, Justin, c'est la guerre.
4: Faut me parler avec des mots que je comprends.
16: Mais qu'est-ce que t'as pas compris ?
4: La guerre, je sais pas ce que c'est. 10 jours après, ils nous ont envoyés sur le front.
8: On a un personnage qui va grandir. C'est un peu comme ce que je vous disais au départ, c'est un peu comme une fable. En fait, on commence avec quelqu'un qui ne sait rien et à la fin du film, il va apprendre avec Marie. Donc Marie, c'est une journaliste, parce que c'est un contexte qui est important. Il y a Marie Baratier, qui est journaliste au Canard Enchaîné, puisque c'est un journal qui a été créé en septembre 1915, donc c'est un journal de la guerre, le Canard Enchaîné. On l'a oublié, mais il est né à ce moment-là. Et Basile Diallo, qui est le tirailleur sénégalais avec qui il va se lier, c'est avec ces deux personnages qui incarnent une forme de courage que Justin va grandir et apprendre. Et c'est vrai qu'on a cette espèce de courbe d'évolution du personnage qu'au moment où il va se révolter.
0: Qu'est-ce que je foutais dans ce merdier ? La guerre avait commencé depuis un an et je ne savais rien de ce qui se passait entre les Allemands et les Français. J'étais complètement perdu. Tout le monde me traitait comme un imbécile. J'attendais toujours de rencontrer l'ennemi.
2: Osez !
13: Auf Justin !
0: Regarde !
13: L'histoire est racontée par Justin puisqu'il est interviewé et finalement il y a une espèce de d'écart entre ce qu'on voit de lui au début et ce qu'il arrive à raconter.
8: C'est que Justin est intelligent, donc c'est quelqu'un qui ne sait rien parce qu'il n'est jamais allé au village à côté de chez lui. Il est perdu, il sait pas ce que c'est la France, il sait pas ce que c'est la patrie, mais il est rapide. Donc ça veut dire que chaque expérience va le nourrir et il va apprendre de plus en plus vite. Et à la fin, il peut regarder à la fin du film le Justin qu'il était au début. Et donc il peut dire, elle lui dit « mais vous étiez chez les Allemands », il dit « bah oui, mais moi je ne savais pas ». À l'époque, je ne savais pas, j'attendais toujours de voir le Boche meurtrier, le Boche violeur. Donc en fait, on se rend compte que c'est un personnage qui, à un moment donné, à la fin du film, peut se regarder et se dire « oui, je ne savais rien, mais maintenant je sais. Comme je sais, maintenant, je vais compter dans la société des hommes ».
0: J'ai porté Basile pendant longtemps. Il a commencé à m'apprendre les choses qu'il y avait dans les livres, les journaux.
5: Et aujourd'hui, on nous traite comme des moins que rien ! Des misérables !
0: Et plus il me parlait, plus j'avais des idées qui bourdonnaient dans ma tête.
5: Pour partir en première ligne dans une heure, pour mourir en héros ! On monte pas !
0: Tous les hommes qui n'étaient pas montés... est arrêté.
13: Alors, ce qui est intéressant dans le film, qui est aussi intéressant dans Les Scientés de la Gloire, dont je parlais tout à l'heure, c'est que l'ennemi, alors c'est effectivement l'allemand, le Bosch, mais au bout d'un moment, c'est plus ça. Ça devient autre chose. Et c'est peut-être là où c'était intéressant pour vous, Alban Ivanov. Qu'est-ce qui vous a donné envie d'incarner ce personnage ?
4: Tout d'abord, le scénario, l'histoire qu'on racontait m'a plu. Et après, sur le point de vue personnel, ça me faisait... essayer un autre genre, de nouvelles rencontres, de gens que j'ai pas l'habitude de croiser dans la comédie, donc c'était très enrichissant. Finalement, moi, ce que je vivais en Alban dans mon apprentissage était servait aussi au rôle de Justin, donc je trouvais que c'était vraiment le bon moment pour faire ce film, et je me sentais la capacité de pouvoir le porter.
13: Qu'est-ce qui vous a plu ? C'est justement ce côté moral, c'est-à-dire se poser des questions sur qu'est-ce qu'il était bien de faire ou ne pas faire pendant la guerre ?
4: Oui, il y a plein de choses. Le prisme qu'il y a dans le film, de découvrir la guerre presque avec des yeux d'enfant et des questions d'enfant. Et après, au-delà de ça, c'est le travail avec Eric. Forcément, il y a toujours une... Moi, ce que j'aime beaucoup, c'est quand c'est subtil. Donc évidemment qu'il y a une remise en cause de la hiérarchie, mais en même temps, c'est des mecs comme lui qui sont prêts à tirer sur des soldats. Donc ça fait poser des questions sur toujours l'humanité. On peut facilement mettre dans les cases, mais c'est jamais aussi simple que ça ne paraît.
5: On veut que la condamnation à mort soit annulée.
6: Mais les Français n'en ont rien à foutre de tes jérémiades.
7: Si j'arrive à informer les Français de ce qui se passe sur le front, on fera bouger les politiques.
13: Il y a les films sur De Gaulle qui ont très bien fonctionné. Il y en a qui vont venir sur Moulin, sur Notre Salut, pareil sur la Seconde Guerre mondiale. Là, vous traitez de la Première Guerre mondiale. Vous trouviez ça important pour vous de vous charger d'un tel sujet, enfin, c'est-à-dire la guerre et une guerre qu'on a vécue, nous, Français.
8: Je crois que c'est surtout la manière de traiter la guerre. J'avais jamais lu ni vu un film qui raconte la guerre de 14-18 avec cet angle. C'est-à-dire l'angle de quelqu'un qui ne comprend pas et qui petit à petit va comprendre. Et donc c'est vrai que ce point de vue, c'était quelque chose que je ne connaissais pas. Donc toute l'absurdité de la guerre, je trouvais que c'était magnifique de parler de cette guerre et de montrer des situations très absurdes pour parler d'une guerre qui est quand même absurde et qui a été la guerre la plus meurtrière de l'histoire de France.
2: Je vais rétablir la vérité, Justin.
13: C'était Alban Ivanov et Éric Barbier au micro de Cinérama. Nous parlions de Justin le Juste, un film en salle depuis le 23 septembre. Le jeu vidéo d'horreur revient au cinéma avec une nouvelle plongée dans un monde ravagé par un virus et peuplé de créatures monstrueuses. Nous parlons de Resident Evil.
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15: Petit génie autoproclamé hein, par la presse et une tripotée de sélectionneurs en festival, Zach Cregger a su impressionner avec Barbare et surtout Évanoui, le gros carton horrifique de l'été 2025. Alors si on pouvait assurément se réjouir de sa note d'intention, hein, à savoir qu'il voulait, pour ce nouveau film de la saga increvable Resident Evil, hein, revenir aux sources du genre et taper dans le survival horror en quasi temps réel, on n'était pas rassuré pour autant. Cregger a la fâcheuse tendance à se moquer des conventions d'écriture les plus basiques et c'est ce qui empêchait hein, ces deux précédents efforts de transformer l'essai. En cours de route, hein, la machine se grippe et se ramasse hein, sous l'aberrant prétexte que bah, c'est de l'horreur donc on s'en fout, on fait ce qu'on veut. Bah non, hein. Armé de 80 millions de dollars, soit de très loin le plus gros budget de la saga, hein, il va faire en fait comme le décrier mais débrouillard, honnête et lui vrai passionné Paul W.S. Anderson, ne pas adapter directement les jeux pour mieux inventer et maîtriser sa plongée dans l'enfer. Mais hein, derrière ce coursier hein, qui est dépêché au mauvais endroit, au mauvais moment, se cache, pour le pire, hein, une mauvaise copie de The Thing, hein, jusque dans la musique, à deux doigts du plagiat d'Ennio Morricone, et pour le nanar pur et simple, hein, ce qu'on a vu de plus paresseux dans le genre, hein, que ça soit pour les cinéphiles comme pour les gamers.
16: Thierry, excuse-moi, le réseau est pas terrible, tu m'entends ?
17: Je vais aller m'installer chez Katie.
16: Michel, s'il te plaît, t'as pas besoin d'aller t'installer chez Katie.
17: Je suis dégoûtée que tu sois même pas capable de rentrer pour qu'on en discute.
16: T'es sérieuse ? Je bosse, là ! Ça pourrait être le cœur d'un gosse de 8 ans ou le cerveau d'une mère de famille.
15: Alors, il est très compliqué hein, de voir un studio mettre autant en avant un auteur scénariste tant son refus avoué des conventions les plus basiques d'écriture en viennent constamment à plomber ben, un récit pourtant simple, linéaire et qui ne demandait ben, qu'une bonne exécution de ses tropes en bonne intelligence pour briller. Obsession l'a prouvé il y a 4 mois. On pourrait sentir hein, la bonne foi de Cregger quand il dit vouloir faire un pur survival hein, si son personnage principal, les décisions qu'il prend et la plupart des situations qu'il vit n'étaient pas aux 3/4 du temps remplies d'aberrations, hein, éclatant la suspension d'incrédulité que l'on coche en ouverture de ce genre de récit. Cregger se vante de son écriture poussée et personnelle et tombe malgré tout dans les pires travers enseignés en première année de n'importe quelle école de cinéma. Son protagoniste principal parle tout le temps, désamorçant toute tension par des interventions vaines variant entre « merde » et « putain » environ 20 fois par minute, soit plus que dans n'importe quel mauvais film français sans aucune direction d'acteur. Chaque scène de suspense est désamorcée par un humour malvenu, comme si rien n'était assumé par son auteur, ayant pourtant signé pour un film s'appelant « Resident Evil et ayant 30 ans d'histoire et de mythologie, et fait donc chuter l'angoisse au sous-sol dans l'ennui. Alors on a même droit au personnage PNJ, hein, mais on nous dira que c'est un hommage au jeu qui apparaît de nulle part et qui explique pendant 5 minutes ce dont il est question et ce qu'il se passe, ce qui est ben, le pire témoignage possible d'une histoire non maîtrisée du point de vue de l'écriture, jusqu'à une fin hein, en forme de pirouette encore une fois comique, bien loin de l'aspect survival horror intense vendu.
18: Toutes les choses qui se sont passées dans cette ville et se sont produites en quelques heures. Vous n'aviez aucune idée de ce que vous transportez.
16: Où est-ce que je dois livrer ?
17: À l'hôpital de Raccoon City.
16: Ça va aller. Je gère.
15: Ouais, ce Resident Evil aura prouvé, s'il en était encore besoin, bah, que l'envie délirante de trouver régulièrement un nouveau petit génie au genre si plébiscité par une certaine presse et festival, au détour d'un simple coup d'essai, pas transformé, s'est encore une fois cassé les dents sur le trottoir de la réalité des vrais grands artisans. Des Wes Craven, des John Carpenter, des George Romero, tous mal pillés ici, hein, n'ont jamais eu de prétention, et surtout 80 millions de dollars pour faire un film dans leur carrière, jalonné de chefs-d'œuvre décidément bien mal plagiés, et qui auraient fait non pas un, mais plusieurs films mémorables avec une telle somme. Rappelons d'ailleurs que Romero travailla sérieusement pendant un temps sur ce qui aurait dû être le tout premier film Resident Evil, bouclant la boucle de la façon la plus évidente, hein, mais les producteurs lâchèrent l'affaire. Mais attendez, le vrai film Resident Evil est pourtant déjà sorti cette année. Il a déjà cette idée de monstres connectés par leur corps, ça a coûté bien moins cher, c'est bien plus spectaculaire et c'est bien plus fidèle à l'univers de Capcom et de la narration vidéoludique tout en étant un vrai grand bon film d'horreur. C'est sud-coréen et c'est Colony de Sang-ho-Yong.
13: Et ben voilà, ça fait un film à rattraper. Resident Evil est en salle déjà depuis le 16 septembre.
19: Oh,
11: Je crois qu'on s'est dit tout ce qu'on avait à se dire.
19: Mais qu'est-ce qui se passe?
20: Au revoir.
19: Qu'est-ce que vous avez dit?
21: Je crois qu'il est grand temps de s'en aller.
22: Oui, ça ne fait aucun doute.
23: Nous n'allons pas revenir là-dessus.
24: Non, écoutez...
20: Maintenant, je vais vous demander de vous en aller.
19: Parfait.
13: On se retrouve la semaine prochaine. Et toi, Guillaume, tu auras quelques films.
15: Oui, je vous parlerai de Duna Bomber, de The Forbidden City et quelques mots sur Air Private Hell.
13: Et puis toi, un film, Manu?
14: Oui, ce sera Kraken.
13: Et toi, Sophia, un des films primés à Cannes, quand même.
25: Je vous parlerai de Notre Salut.
13: À la semaine prochaine.
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0: 5h en temps universel, 7h ici à Paris.
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0: Bonjour à tous, merci d'être avec nous pour le début de ces 3 heures d'actualité internationale avec des rendez-vous importants ce vendredi sur notre antenne. Le président sénégalais Bassirou Diomaye Faye sera notre invité, ce sera dans environ 3 quarts d'heure. Et puis un RFI Matin marqué aussi par l'arrivée du pape à Paris, dispositif spécial sur RFI avec un premier invité dans une dizaine de minutes. Ce sera juste après le journal. Bonjour Arthur Ponchelet.
2: Bonjour à tous. On revient nous aussi largement sur la visite de Léon XIV à Paris. Le pape atterrit dans 3 heures dans la capitale où l'attend une journée chargée. Dans ce journal, on s'arrête sur la rencontre prévue dimanche entre le souverain pontife et 7 victimes d'abus sexuels dans l'église. L'actualité ce matin, c'est aussi l'Ukraine et la mise en garde d'Emmanuel Macron. La Russie pourrait mobiliser encore plus d'hommes pour s'emparer de tout le Donbass. La suite de la visite d'État de Xi Jinping aux États-Unis et puis notre grand invité Afrique, ce matin, vous le disiez, Bassirou Diomaye Faye. Le président sénégalais répond à nos questions à New York, où il est venu plaider en faveur de Macky Sall. L'ancien chef de l'État est candidat au poste de secrétaire général de l'ONU.
0: Une première en 18 ans.
2: Un pape est en visite officielle en France. Léon XIV doit atterrir à Paris dans un peu moins de 3 heures pour un séjour de 4 jours dans l'Hexagone. Il va d'abord en passer 2 à Paris où son programme est chargé. Accueil par Emmanuel Macron à l'aéroport, audience à l'Élysée, puis discours à l'UNESCO avant une déambulation dans les rues de Paris et une veillée de prière au Stade de France. On va y revenir. Léon XIV célébrera demain une messe en plein air, place de la Concorde. Il est ensuite attendu à Lourdes, où il va notamment rencontrer 7 victimes de violences sexuelles dans l'église. C'est l'un des thèmes brûlants de cette visite, Marie Cazadebé.
3: Pour le Vatican et l'église de France, le pape ne pouvait pas se déplacer sans rencontrer des victimes de violences sexuelles. Restait simplement la question de la forme. Léon XIV rencontrera 7 personnes à Lourdes, comme l'a précisé Pierre-Antoine Bozo, porte-parole de la conférence des évêques lors d'une conférence de presse.
4: Ce qui a présidé au choix, c'est le souhait du Saint-Père lui-même, que ce soit une rencontre vraiment interpersonnelle. 50 personnes avec échange de discours n'auraient pas du tout eu, évidemment, la même portée.
3: La conférence des évêques a choisi un panel représentatif, des hommes, des femmes, mineurs et majeurs au moment des faits, des victimes, membres de collectifs ou non. Parmi elles, un ancien élève de Notre-Dame de Bétharram, le plus gros scandale au sein d'un établissement catholique, Jean-Pierre Massias, qui préside une commission d'enquête indépendante au sein de la congrégation, résume l'attente des victimes.
5: Que l'Église réponde enfin à la question « Que faire face à une violence systémique ?» La violence dans l'Église n'est pas une succession de dysfonctionnements individuels. Elle est un système qui, quand ces violences arrivent, n'est pas capable de les empêcher et souvent à l'origine de leur développement.
3: Les victimes qui n'auront pas la chance de s'entretenir avec le pape pourront lui transmettre un message écrit avec une réponse prévue en décembre. La forme n'a pas été précisée.
2: Et d'après le rapport d'une commission indépendante publiée en 2021, 330 000 mineurs ont subi des viols et agressions sexuelles au sein de l'église française depuis 1950. Avant donc son passage à Lourdes, Léon XIV est à Paris. Il sera ce soir, on le disait, au Stade de France pour une veillée de prière. 80 000 jeunes venus de tout le pays sont attendus, dont 1500 de Seine-Saint-Denis. Pour l'évêque de Saint-Denis, Monseigneur Étienne Guillet, cet accueil du pape dans le 93 est une grande fierté.
6: C'est une très grande fierté pour les gens. Moi, je l'entends, le pape vient chez nous. Alors, les chrétiens le disent, mais aussi les non-chrétiens le disent, le pape vient chez nous. Et cette fierté, moi, je trouve qu'elle est belle. C'est une veillée pour tous les jeunes Français, évidemment, mais ça nous met en position d'accueil du pape et d'accueil aussi de tous les jeunes de France. C'est beau que les jeunes du 93 soient dans cette position hospitalière pour le pape et pour tous ceux de leur génération. C'est pas si courant tout de même. Donc là, je pense qu'il y a beaucoup de fierté. On s'organise pour qu'après la fierté, on soit aussi de bons hospitaliers, qu'on accueille bien aussi. Et si beaucoup de nos jeunes sont très fiers de dire leur foi chrétienne, au même moment, ils diront mais nous sommes très amis avec les autres. C'est pas la guerre des religions, c'est pas vrai. De temps en temps, il peut y avoir des frottements ou des difficultés, mais ça se gère. C'est pour ça que ce qui nous a paru important au Stade de France, c'est qu'aussi certains de nos jeunes invitent certains de leurs amis qui ne sont pas chrétiens. Il y aura des musulmans, il y aura des hindous, des bouddhistes, il y aura des sikhs. Il y aura pas beaucoup de juifs parce que le vendredi soir, c'est Shabbat. Et pour nous, c'était important qu'ils soient aussi présents, cette diversité de la Seine-Saint-Denis, au Stade de France, parce que c'est ainsi que vivent tous nos jeunes.
2: Monseigneur Étienne Guillet au micro RFI de Véronique Guémard. Rendez-vous donc ce soir à 19h temps universel pour cette veillée au Stade de France. Et dans quelques minutes pour notre édition spéciale.
0: 5h05 TU, la Russie pourrait mobiliser 300 000 soldats supplémentaires en Ukraine pour prendre tout le Donbass.
2: La menace est en tout cas jugée crédible par Emmanuel Macron, le président français interrogé hier soir à la télévision. Il estime aussi que la France pourrait être victime d'une attaque similaire à celle qui a visé l'aéroport de Leipzig le mois dernier. En attendant, le Kremlin s'en prend toujours à l'Ukraine avec une nouvelle salve de missiles et de drones lancés dans la nuit de mercredi à jeudi. Il y a au moins 2 morts à Kiev où les abords d'une maternité ont été frappés. Notre correspondant Lucas Lazo s'est rendu dans l'hôpital. Reportage.
7: Sur le parking, plusieurs voitures calcinées, la tôle fondue. Aux étages, des ouvriers s'attellent à remplacer les vitres de la maternité soufflées par l'explosion. Un missile est tombé tout près du bâtiment, explique Alexander, obstétricien gynécologue.
8: Une femme était déjà en plein travail. C'est à ce moment-là que l'explosion s'est produite et elle a accouché.
7: À 2h05 du matin, quelques minutes après la frappe, le petit garçon est né dans le sous-sol de la clinique.
8: Nous avons aménagé une salle d'accouchement dans l'abri, où nous pouvons continuer à faire naître les enfants comme cela s'est produit aujourd'hui. Il y a des médicaments, du matériel médical, des lits pour les patientes et des places assises pour attendre la fin de l'alerte.
7: Marina serre dans ses bras sa petite Aurora, emmitouflée dans une couverture. Elle est née 2 jours plus tôt. La mère et sa fille ont elles aussi passé la nuit dans l'abri.
9: Tout le bâtiment a été secoué comme pendant un tremblement de terre. Bien sûr que j'ai eu peur. On s'inquiète non seulement pour soi, mais aussi pour son tout petit bébé. Mais le personnel a très bien réagi. Il nous a fait descendre dans l'abri à temps, nous a aidés et il a rassuré celles qui en avaient besoin.
7: Rien ne semble entamer pour l'heure le bonheur de la jeune maman, mais elle redoute déjà les longs mois d'hiver à venir. Lucas Lazo, Kiev, RFI.
2: Fanfare, démonstration militaire et survol d'avions de combat. Xi Jinping accueilli avec les honneurs à la Maison Blanche. Point d'orgue de la visite d'État du président chinois. Il a participé hier au dîner d'État aux côtés de Donald Trump et de plusieurs grands patrons américains. Un nouveau chapitre dans les relations amicales entre les deux superpuissances, s'est félicité Xi Jinping, alors que des manifestants étaient rassemblés devant la Maison Blanche pour dénoncer cette visite. Des rassemblements aussi à New York hier. 1 millier de personnes là pour dire non à la venue de Benjamin Netanyahou en marge de l'Assemblée Générale de l'ONU. Cela n'a pas empêché le Premier ministre israélien de s'exprimer à la tribune. Il s'en est violemment pris à son homologue turc Recep Tayyip Erdogan, qu'il qualifie de tyran, et au maire de New York, fervent défenseur de la cause palestinienne. D'autres dirigeants se sont exprimés devant l'Assemblée Générale. Le Premier ministre du Népal, pour qui les inondations dans son pays sont un avertissement pour le monde entier. Bassirou Diomaye Faye aussi. Le président sénégalais a appelé la communauté internationale à en faire plus pour lutter contre le terrorisme au Sahel. Il s'est aussi arrêté au micro de RFI et de France 24. Bassirou Diomaye Faye est notre grand invité Afrique ce matin. Il revient notamment sur son soutien à la candidature de Macky Sall au poste de secrétaire général de l'ONU. On entendra cet entretien en intégralité dans une quarantaine de minutes. Un soutien qui ne passe pas pour une partie de la société civile sénégalaise et notamment pour les associations de défense des victimes de la répression politique sous le régime de l'ancien président. Boubacar Sey du collectif des familles de victimes de Macky Sall dénonce un revirement de Bassirou Diomaye Faye.
10: Ce qui nous interpelle, c'est la rupture entre ce soutien et le discours qui a porté le changement politique de 2024. N'oublions pas que des Sénégalais ont perdu la vie, d'autres ont été emprisonnés ou ont été victimes de violences. Aujourd'hui, voir le même pouvoir s'investir diplomatiquement pour la candidature de Macky Sall à la tête de l'ONU crée forcément un mélange chez les victimes et leurs familles. Le problème est donc moins la personne de Macky Sall que la question de la cohérence de l'État. Peut-on, au nom de la diplomatie, tourner aussi rapidement la page de questions qui reste encore douloureuse dans la société sénégalaise? Nous, au niveau du collectif des victimes, nous ne demandons pas de confondre justice et diplomatie, mais nous pensons qu'une candidature internationale ne devrait pas effacer la mémoire nationale. Et surtout, il faut expliquer aux victimes pourquoi hier on leur demandait de croire à une rupture et pourquoi aujourd'hui on leur demande d'accepter une telle réhabilitation. Et c'est cette contradiction qui nous choque.
2: Boubacar Sey du collectif des familles de victimes de Macky Sall avec Léa Lisa Westerhoff à Dakar. L'interview complète de Bassirou Diomaye Faye est d'ores et déjà à retrouver sur le site et l'application de RFI.
0: Et on écoutera effectivement un long extrait dans une demi-heure environ. Merci Arthur Ponchelet pour le journal.
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0: n'avait pas reçu de pape depuis près de 20 ans. C'était avec Benoît XVI en 2008. Léon XIV doit arriver dans la capitale française d'environ 3 heures maintenant. C'est la première étape de son voyage apostolique dans l'Hexagone qui se poursuivra ensuite à Lourdes, puis à Metz. Au total, 4 jours en France avec plusieurs thématiques qui devraient être mises en avant par le pape. Alors, que faut-il justement attendre de cette visite? Quels enjeux autour de ce déplacement? Et on va en parler avec vous, Martin Dumont, bonjour.
11: Bonjour.
0: Historien, secrétaire général de l'Institut de Recherche pour l'étude des religions à l'Université Paris-Sorbonne. Vous avez écrit ce livre qui vient de paraître, La France dans la pensée des papes. C'est aux éditions du Cerf. Merci d'être en studio avec nous sur RFI. Et avant de vous faire réagir, Martin Dumont, ce qu'on peut dire d'abord, c'est qu'évidemment cette visite de Léon XIV, elle entraîne un certain engouement de la part des Français. On parle même d'un million de personnes attendues rien que dans les rues de Paris, et donc forcément Catherine Potté. Mais à l'arrivée du pape, c'est à la une des journaux qu'on peut lire ce matin en France.
12: Ah oui, et un mot revient de nombreuses fois dans les titres de la presse française ce matin. Ce mot, c'est historique. Léon XIV, une visite historique en France, titre Le Figaro, qui ajoute que le successeur de François, qui voit notre pays comme une priorité pour l'Église, est très attendu. Vous le disiez, 1 million de personnes se sont inscrites à Paris, Lourdes et Metz pour l'accueillir et l'écouter. Bienvenue, s'exclame de son côté La Croix. Pour le journal catholique, Léon XIV entame une visite apostolique de 4 jours en France qui s'annonce historique. Libération, de son côté, revient sur les rapports entre le pape Léon et Emmanuel Macron. Si l'Élysée et le Vatican ont dû régler des désaccords avant la venue du souverain pontife en France, les deux hommes se retrouvent sur les questions de fond cruciales, assure Libération. Enfin, le Parisien revient sur les origines françaises du pape Léon, dont l'une des grands-mères est née au Havre, dans le nord-ouest de la France.
0: Effectivement, on va revenir sur tous les aspects. Merci Catherine Potté que vous venez d'évoquer. Ça donne le ton, en tout cas, effectivement, de cette visite, Martin Dumont, cet engouement. Est-ce que ça vous surprend, vous? Comment est-ce que vous l'expliquez dans un pays laïque, sécularisé, on le dit beaucoup, la religion catholique aussi un petit peu reculée ces dernières années? Voilà, comment on peut expliquer cette espèce d'engouement là qu'on perçoit?

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1: Il est 8h à Paris, 6h en temps universel. 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Le journal international. Bonjour Marion Casanova.
2: Bonjour Clotilde, bonjour à tous.
1: Bain de foule, messe en plein air, rencontre à l'Élysée. Le pape François entame un voyage de 4 jours en France.
2: Religieux et diplomatique, l'événement est très attendu par les catholiques, mais aussi par Emmanuel Macron qui n'avait encore jamais reçu de pape au palais présidentiel. Autre visite d'État dans l'actualité, celle du président chinois aux États-Unis. Donald Trump a souligné sa grande amitié avec Xi Jinping. Plus mesuré, ce dernier parle de coexistence pacifique. Le premier ministre israélien balaye tout idée de génocide à Gaza à la tribune de l'ONU, discours en partie boycotté. À Madagascar, ce 25 septembre marque le premier anniversaire du soulèvement de la jeunesse. Et puis, un scandale littéraire prend de plus en plus d'ampleur entre la France et le Canada. L'auteur Tellyson Aurélien, accusé d'avoir eu recours à l'intelligence artificielle pour écrire son dernier roman, est désormais aussi accusé de plagiat.
1: Le pape Léon XIV est donc en route vers Paris.
2: Il entame ce matin une visite d'État de 4 jours en France. Il se rendra donc à Paris, à Saint-Denis, à Lourdes et à Metz. Une visite très attendue avec un dispositif hors norme. 80 000 personnes au Stade de France ce soir pour une soirée de prière. 600 000 demain pour une messe place de la Concorde. Et puis un arrêt aussi à la cathédrale Notre-Dame de Paris, paré pour l'occasion des drapeaux français et du Vatican. Laurence Théo a rencontré quelques fidèles hier aux abords du monument.
3: Le regard porté vers la cathédrale, les mains jointes, Anne est en pleine prière. Elle se sent concernée par la visite du pape en France.
4: C'est le chef de l'Église. En plus, j'ai entendu qu'il était ouvert à toutes les autres religions. Je trouve que c'est un message d'ouverture.
5: Ce serait important de le voir.
4: Le voir, non, ce n'est pas une star, non.
3: Venue de province, la jeune Emma ira au Stade de France.
6: C'est bien de pouvoir le voir, je pense, à proximité. Du coup, parce qu'on ne va pas tous à moyen d'aller à Rome, quoi.
3: Les deux mains posées sur le guidon de sa bicyclette, Alexander est polonais. Il rejoint le pape quand ce dernier dit que croire ne suffit pas.
7: Si on juste believe, on ne change rien. Juste en surface, pas intérieure.
3: C'est une petite dame qui s'appuie sur une canne. Dolores est argentine. Pour elle, la venue du souverain pontife est une grande joie.
8: Je suis catholique. Je crois qu'ils sont de plus importantes personnes. Ils les respectent et ils respectent les personnes, toutes les personnes, le peuple surtout. Et en novembre, il va aller à Argentine.
3: Dolores n'aura pas la force de se rendre à la messe, mais elle suivra l'événement devant son écran de télévision.
2: Reportage de Laurence Théo. Et cette visite papale est la première d'une telle ampleur en France depuis 18 ans. Une première aussi pour Emmanuel Macron qui, en 10 ans, n'avait jamais reçu de souverain pontife à l'Élysée. Valérie Gasse.
9: Même pour la réouverture de la cathédrale Notre-Dame de Paris, 5 ans après le terrible incendie qu'il avait ravagé, le pape François n'avait pas voulu effectuer une visite officielle en France, au grand regret d'Emmanuel Macron. François avait préféré le cadre des rencontres méditerranéennes pour venir à Marseille quelques mois auparavant et célébrer une messe au stade Vélodrome, où le président français l'avait tout de même rejoint. Alors la venue de son successeur Léon XIV est une très bonne nouvelle pour Emmanuel Macron, qui désespérait de réussir à recevoir un pape avant la fin de son mandat, même si le Vatican n'a pas souhaité l'organisation d'une visite d'État au sens protocolaire. En avril dernier, dès son premier déplacement au Vatican après l'élection du nouveau souverain pontife, Emmanuel Macron avait lancé l'invitation à Léon XIV. Ce pape, pour qui la France n'est pas un pays comme les autres, car sa grand-mère est née au Havre, arrive donc à Paris 18 ans après Benoît XVI, le dernier Saint-Père à avoir réalisé une visite officielle en France. C'est un moment important pour la nation et en particulier pour les catholiques, explique l'entourage du chef de l'État. C'est un moment important aussi dans le récit de la présidence d'Emmanuel Macron, dont il écrit les dernières pages.
2: Valérie Gasse, et on revient sur la visite du pape après ce journal avec notre grand invité international, le cardinal Jean-Marc Aveline, président de la Conférence des évêques de France.
1: Et avant de recevoir Léon XIV à l'Élysée, Emmanuel Macron répondait hier aux questions des journalistes de France 2 et de TF1.
2: Il s'est notamment exprimé sur la flambée des prix du carburant liée aux guerres en Ukraine et au Moyen-Orient. Il n'exclut pas de baisser les taxes sur les carburants et va aussi envoyer des soldats en Arabie Saoudite, notamment sur le site de Yanbu, maillon stratégique des installations pétrolières saoudiennes. Les hostilités se sont sont intensifiées ces dernières semaines entre Riyad et les rebelles houthis du Yémen, alors que le président iranien lui assure que son pays n'est pas responsable des actions des houthis. Massoud Pezeshkian, qui donnait un entretien à la chaîne américaine Fox News, a aussi parlé de la guerre Iran-États-Unis. C'est aux États-Unis, dit-il, d'arrêter ou non la guerre avec l'Iran.
1: Le président chinois, de son côté, a demandé aux deux pays de résoudre leurs différends le plus vite possible.
2: Xi Jinping reçu avec tous les honneurs aux États-Unis, avec un dîner de gala hier soir à la Maison Blanche. C'était après un tête-à-tête dans le bureau ovale avec Donald Trump. Ils ont abordé plusieurs sujets. Vincent Souriau, vous êtes notre correspondant à Washington. Vincent, sur le fond, on attend toujours du concret.
0: Effectivement, parce que ce qui relevait de l'urgence a été réglé en coulisses avant même cette rencontre en réalité. Et cette urgence, c'était la guerre commerciale qui risquait de reprendre le 10 novembre. Ça, c'est fait. La trêve entre les deux pays a été prolongée de 2 mois. Et la Maison-Blanche ne cache pas qu'elle espère, peut-être d'ici à janvier, peut-être un peu plus tard, un accord économique global avec la Chine. Le gouvernement chinois demande une baisse pérenne des barrières douanières. Les Américains réclament en échange un accès garanti aux terres rares. Ils veulent aussi que la Chine s'engage à acheter du soja, des avions américains. Tout ça fait partie de la négociation et c'est le dossier primordial des deux côtés, aussi bien à Pékin qu'à Washington. On cherche à stabiliser cette relation commerciale que Donald Trump a vraiment bousculée dès le début de son deuxième mandat.
2: Et sur les autres dossiers, Vincent, comme Taïwan ou l'intelligence artificielle, rien de nouveau?
0: Rien de public, en tout cas. Le rendez-vous d'hier à la Maison-Blanche a duré 3 heures. Tout a été passé en revue, mais à ce stade, rien n'a filtré. La seule chose qui a émergé hier, c'est cet appel de Xi Jinping à ce que l'humanité garde le contrôle sur le développement de l'intelligence artificielle. De ce point de vue-là, il y a une petite divergence de vue avec Donald Trump, qui n'arrête pas de répéter qu'il ne veut pas de régulation. On a tout de même entendu dire que la Chine et les États-Unis pourraient établir un canal de discussion spécifique et se parler en cas de dérive grave des agents d'IA, comme ce qu'on a vu cet été. Mais pour l'instant, on est encore au stade du vœu pieux.
2: Vincent Souriau à Washington, et une annonce concrète tout de même, signe surtout du réchauffement des relations entre les deux pays. L'arrivée prochaine de 2 pandas géants dans un zoo d'Atlanta, en Géorgie. Les pandas, mammifères emblématiques de la diplomatie chinoise. La visite d'État de Xi Jinping s'achève aujourd'hui avec une visite des archives nationales, toujours à Washington et toujours en compagnie de Donald Trump.
1: Donald Trump qui a eu beaucoup moins d'égards envers le premier ministre israélien.
2: Pas de tête-à-tête avec Benjamin Netanyahou, qui se contente donc d'une visite éclair à New York. Il a pris la parole hier lors de l'Assemblée générale des Nations Unies, un discours boycotté par une partie des représentants dans la salle. Julien Chavanne est notre envoyé spécial à New York.
5: C'est désormais une tradition. Benjamin Netanyahou arrive à la tribune. Des dizaines de délégations claquent la porte.
10: S'il reste encore dans cette salle des lâches qui n'ont pas quitté les lieux, qu'ils le fassent maintenant.
5: Le ton est donné. Le Premier ministre israélien n'est pas venu ici pour trouver des solutions, mais pour régler ses comptes. D'abord avec la France et le Royaume-Uni, qui veulent interdire les importations des colonies israéliennes.
10: Bon sang, ce sont eux qui ont inventé le terme colonialisme. Leurs colonies s'étendaient dans le monde entier.
5: Avec le Qatar ou encore le président turc Recep Tayyip Erdogan, un tyran. Avec Zoran Mamdani, le maire antisémite de New York, dit-il, qui voulait l'empêcher de venir. Benjamin Netanyahou, recherché par la CPI, rejette encore une fois les accusations de génocide. Les violences commises par les colons israéliens justifient la guerre avec l'Iran. En réalité, son discours s'adressait d'abord et avant tout aux électeurs israéliens.
10: Nous continuerons à défendre notre État. Nous continuerons à l'emporter, car nous n'avons pas d'autre choix.
5: Benjamin Netanyahou parle aussi de lui en difficulté dans les sondages. Sa survie politique se joue aux législatives le mois prochain. Julien Chavanne, New York, RFI.
2: Et autre discours hier à la tribune de l'ONU, celui du Premier ministre népalais qui affirme que les inondations au Népal du mois dernier étaient un avertissement pour le monde.
1: 6h09 TU ce 25 septembre marque aussi le premier anniversaire du soulèvement de la Gen Z à Madagascar.
2: La jeunesse entamait des manifestations massives contre la corruption. Elles avaient mené à la chute du président Ange Razoel et à l'arrivée au pouvoir des militaires qui mènent depuis la transition. Si certains jeunes y ont vu une une révolution volée. D'autres voix retiennent plutôt que le 25 septembre a donné naissance à une nouvelle conscience citoyenne à Madagascar. Sur place, Guillaume Fabry.
11: Conditions de vie extrêmement précaires, sentiment d'humiliation face à un pouvoir corrompu et déconnecté, manque de perspective d'avenir. Le 25 septembre 2025, la jeunesse malgache a laissé éclater une colère et un mal-être longtemps passé sous silence. Mais le processus politique qui s'est enclenché dans la foulée lui a largement échappé, estime Juvence Ramas, chercheur en sciences politiques, enseignant à l'université de Tamatave.
12: Je dirais que c'est plutôt un acteur marginal, dans le sens où elle n'est pas au cœur du nouveau pouvoir qui s'est mis en place. Il y a beaucoup de revenants qui sont là au pouvoir, puis les pratiques politiques changent très peu. Je dis, bon, si on croit aux élections, à moins de se faire représenter, c'est de s'y présenter et de s'organiser.
11: La politologue Keta Kandjian Rafitoson, vice-présidente de l'ONG Transparency International, voit, elle, dans cette journée du 25 septembre, un moment fondateur.
13: L'année dernière, beaucoup ont découvert qu'ils n'étaient pas condamnés à subir individuellement, qu'ils pouvaient se parler, s'organiser, documenter, se mobiliser, imposer leurs questions dans le débat public. Et ça, les jeunes sont vraiment aussi sur le front line. Ils sont les principaux acteurs de ce réveil de la conscience citoyenne.
11: La jeunesse a certes acquis une capacité à dire non, ajoute Keta Kandjian Rafitoson, mais le prochain défi est de construire une capacité collective à faire autrement. Guillaume Fabrion, Tananarive, RFI.
1: Et puis Marion, la polémique continue d'enfler autour des écrits de Télisson Aurélien.
2: Cet auteur québécois d'origine haïtienne est en lice pour le prestigieux prix Goncourt en France, mais il est soupçonné d'avoir écrit son roman « C'était ça ou mourir » avec l'aide de l'intelligence artificielle. Et maintenant, Nafi Alibert, il est aussi accusé de plagiat après les révélations d'un journal au Canada.
14: L'affaire Télisson Aurélien a pris une autre dimension avec l'enquête du quotidien québécois La Presse, son vice-président à l'information, François Cardinal.
15: Il faut quand même réaliser qu'on parle d'un même individu, mais on parle de trois allégations qui sont très différentes l'une de l'autre.
14: D'abord, des soupçons de recours à l'intelligence artificielle dans son œuvre littéraire, puis dans ses articles publiés dans La Presse, le journal a soumis ses textes à l'outil de détection Pangram.
15: Il y avait de fortes chances qui est un recours systémique à l'intelligence artificielle depuis 2025.
14: Et désormais,
15: l'autre question, c'est celle du plagiat. Là, on tombe dans une autre galaxie de péchés journalistiques, plus grave à mon sens, parce qu'on tombe dans la tromperie pure et simple.
14: L'enquête remonte alors à une lettre d'opinion publiée en 2013.
15: Et on a vite réalisé qu'il y avait des textes qui avaient été pillés un peu partout sur la planète, mais on n'était pas les seules victimes.
14: Au moins une demi-douzaine de textes sont concernés, dont un article de Mediapart ou encore une nouvelle primée par Radio-Canada, une liste qui s'allonge, et La Presse poursuit désormais son enquête pour comprendre comment ces écrits ont pu passer aussi longtemps entre les mailles du filet. Nafi Alibert, Montréal, RFI.
2: Et l'éditeur canadien de Télisson Aurélien a suspendu la tournée promotionnelle de l'auteur. Ce dernier, qui participait hier à un festival littéraire dans le sud de la France, nie les accusations de recours à l'IA et parle d'une volonté de le faire taire.
1: Marion Kazanov pour le journal, on passe au sport.
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Bonjour, c'est l'heure de l'émission impromptue, pour l'instant, sur l'autre radio. Vous y entendrez la première de la 17e saison de la chronique de Magnet, suivie de quelques nouvelles de deux associations castro-gontériennes, le kiosque à images et les Mams Roses.

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1: Bonjour, toi.
2: Quoi?
1: Qu'est-ce que tu dis, Jojo? Non, je suis pas sourd, pas encore. Ça fait 17 ans que je dis bonjour, toi. 17 ans? Qu'est-ce que je foutais quand j'avais 17 ans? C'était donc en 1967. Ah si, je me souviens. J'ai passé un mois à Londres et je suis revenu avec dans ma valoche Sgt Pepper's des Beatles. Tu vois le plan? J'étais invité à toutes les booms. Boom, ça ne te dit rien, normal. Demande à tes vieux. Vraiment vieux. Je te parle d'un temps que les moins de 60 ans, etc. Donc, je fais ma rentrée sur l'autre radio. Et tant pis si mon propos n'est nullement youplaboum, ou waouh, ou trop fun, selon tes printemps au compteur. Catherine Ringer s'est barrée, il y a peu, à l'âge de 68 balais. Son mec, Fred Chichin, s'est éteint en novembre 2007. Ensemble, ils ont débarqué comme un ovni dans le monde musical à la toute fin des années 70. Lyrita Mitsuko, rien que le nom te laisse comme une poule devant un couteau. C'est quoi ça, ce délire? De la chanson réaliste, de la pop, du rock, de l'électro, du punk sans provoque, de l'opéra, du latino tango, que volent les étiquettes. Le cocktail est décapant. Ça bouillonne dans les esgourdes. Tous les morceaux sont sublimes et te dressent les poils. Et les Rita ébouriffent la musique avec leurs images, leurs fringues, leurs comportements. Tout ça, ça s'appelle la liberté qui file des ailes au talent. Les clips de Philippe Gauthier ou de Jean-Baptiste Mondino sont des petites pierres précieuses qui doivent réveiller le Jean-Christophe Averti de ma belle époque. Créativité. Bon, je ne vais pas te raconter ici leur carrière, comme on dit chez les professionnels de la profession. La Catherine, eh ben, elle aime autant Oum Kalsoum que Brassens. Ou la Callas, ou David Bowie, c'est-à-dire l'éventail. Et la force de cette dame a été de poursuivre sa route après le décès de Fred, dont elle disait l'exigence. Des frictions musicales d'où naissait le feu, la base de la vie. Donc, elle a continué, elle a fait des spectacles avec l'orchestre symphonique, des concerts d'amoureux. De ça, elle est passée à des duos avec les Sparks ou Iggy Pop, l'autre fou, quoi. Elle a chanté des tangos ou des poésies d'Alice Mendelssohn. Ah ouais, tout ça, ça te colle le tournis. Et le fiston, Raoul, a appris la guitare de papa et la fille chante de son côté. Donc l'énergie, elle circule et fuse loin du long fleuve tranquille. Catherine Ringer était comédienne à 11 piges. Elle danse, elle fait du théâtre, du cinoche, de la poésie. Cette nana a quitté le lycée à 15 ans. Ben, elle devait déborder sans aucun doute de partout. Son parcours est hors norme et te laisse vraiment sur le cul. Comme sa Marseillaise. Avec sa citoyenne, savoureuse séquence où elle échappe à Macron sitôt après le baisement. Prétentieuse? Que nenni! J'ai un pote ici, complètement fêlé des Rita Mitsuko. Figure-toi qu'un jour, ta frangine croise Catherine. Je ne sais plus si c'était à l'aéroport ou une gare, je ne me souviens plus. Et la frangine demande à Catherine d'appeler son frère. Et elle lui tend son portable. Ben, Catherine Ringer, elle se dit sympa, elle le fait. Elle appelle mon pote. Et mon pote, il voit le numéro de sa frangine, il dit, bon, ça va, tu déconnes, et il raccroche, tant de oui, quoi. Alors elle le rappelle après, il dit, ben dis donc, ça va pas te raccrocher, Catherine, je te passe Catherine Ringer. Ah, il était... Ça l'a marqué à la vie, quoi. Il l'avait Catherine Ringer au téléphone. Ah, voilà. Bon, eh ben écoute, merci pour tout, Lyrita. Ciao, madame. C'était vraiment... un superbe passage, quoi.
2: Et là, j'aimerais bien écouter le petit train. Parce que tu vois, c'est une chanson de Marc Fontenoy qui date de 1952. Et quand j'étais gamin, je la chantais, cette chanson. J'adorais la chanter, quoi. Un petit train s'en va dans la campagne. Et quand ils l'ont repris, eux, le petit train, c'est le petit train qui emmène les Juifs. Et dans un des wagons, il y a son père qui est parti en Allemagne.

0: Bon, tout ça, c'est pas bien gay pour reprendre, pour une reprise, quoi. Mais c'est comme ça. D'ailleurs, dans les chansons des Rita Mitsuko, que ce soit grave, donc triste, c'était emporté par le rythme, par quelque chose, une tornade vivante, quoi. C'est-à-dire, c'est ça qui est le plus beau, quoi. Allez, salut Topette.
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2: Alors, nous sommes membres du kiosque à images, donc Jean-Claude Bédier, membre du kiosque à images, et...
3: Lucie Castet, membre du kiosque à images.
2: Alors, on s'occupe principalement de tout ce qui est communication au niveau Internet, Facebook et
3: Instagram.
2: Et Instagram. Donc voilà, donc on voulait vous présenter quand même l'association du kiosque à images qui date de 1998. Mais le club photo existe au niveau de l'association depuis 2005. Donc en 2005, nous étions 5 et nous sommes une cinquantaine maintenant. Voilà, donc un club important qui rayonne à peu près sur tout le sud Mayenne et même la Sarthe et le Maine-et-Loire. Donc un gros rayon d'activité. Et donc nous organisons un stage photo le 10 octobre 2026 qui est réservé principalement aux gens qui débutent dans la photo. Et puis voilà, donc c'est l'occasion d'apprendre tous les rudiments de la photo en termes de composition d'image et en termes de techniques, différentes techniques de l'image. Donc dans le but de, bien sûr, de faire les plus belles photos du monde. Mais c'est ce qui est le cas quand vous venez au kiosque images, après vous faites les plus belles photos du monde. Le stage dure une journée, c'est le samedi 10 octobre, donc à partir de 9h30 jusqu'à 17h. Alors c'est bien de venir avec son propre appareil photo pour apprendre à s'en servir, principalement quand même un réflexe avec ses objectifs. Et puis voilà, donc on va vous apprendre la composition d'image, on va vous apprendre comment utiliser au mieux votre appareil photo, parce que souvent on ne sait pas s'en servir. Et donc voilà, ce sera l'occasion de faire un récapitulatif. Je suis arrivé. Et donc c'est aussi d'apprendre le langage du club photo qu'on va utiliser. Donc si vous voulez, alors le prix c'est 70€. Voilà. Et donc ça comprend la cotisation pour le club pour une année. Merci aux auditeurs de l'autre radio.
3: Oui, merci beaucoup.
2: Voilà. Et puis à plus pour plus d'informations.
4: Bonjour, alors nous on est les Mams Rose, on est une association de 6 collègues de travail, on travaille à l'hôpital de Château-Gontier dans le service d'anesthésie et on part l'année prochaine au mois d'avril pour faire un trek au Sénégal. C'est un trek d'orientation où on aura des balises à récupérer dans le désert de Lampoule. Et ce trek a pour but de mettre en avant la prévention du cancer du sein grâce à plusieurs associations, notamment Ruban Rose et Jeunes et Roses, qui sont des associations d'intérêt général et connues de tout le monde. Et il y aura aussi une action locale qui sera faite au Sénégal avec l'association Cap Éco Solidaire pour l'agrandissement d'une école à côté de Dakar à Sali. Et donc on organise une marche connectée à partir une marche et une course connectée à partir du 14 septembre jusqu'au 4 octobre. Si tu veux en parler un peu plus, Valérie. Les courses.
5: Eh bien, il s'agit d'une course, en fait, comme tu as dit, Malika, soit c'est une marche aussi. On s'inscrit via un QR code et un lien qui est sur Hello Asso. Donc, vous allez sur Hello Asso, vous allez retrouver l'association, donc on s'appelle les Mams Roses. Et donc, en fait, le principe, c'est sur 3 semaines, vous courez ou vous marchez, quand vous voulez, où vous voulez. Et vous enregistrez vos scores parcourus, les kilomètres parcourus, via, en fait, avec votre téléphone ou votre montre connectée ou autre appareil connecté. Vous enregistrez les kilomètres parcourus, donc 1 km égale 1 km. Et au final de 3 semaines, il y aura un classement. C'est un classement national, hein, qui se veut national, et pour lequel il y aura aussi des récompenses avec des lots donnée par tirage au sort. Il ne s'agit pas de récompenser forcément celui qui a couru le plus vite, marché le plus vite ou celui ou celle qui a fait le plus de kilomètres, mais en fait un tirage avec des récompenses complètement aléatoires. Voilà, donc on vous encourage vivement à vous inscrire. On vous rappelle les dates, donc marche et course connectée du 14 septembre au 4 octobre 2026. Et les fonds récoltés iront bien sûr directement aux trois associations que Malika, tu as citées, donc sous forme de dons. Pour l'année prochaine, on emmènera ça avec nous donc au Sénégal. Ouais. Voilà.
4: Et vous pouvez facilement nous retrouver sur les réseaux sociaux, sur Instagram les Mams Roses ou sur Facebook les Mams Roses également. Et n'hésitez pas sur la page Hello Asso les Mams Roses, vous trouvez aussi tous nos événements. On aura aussi un spectacle qui sera au mois de novembre, mais on en parlera plus tard.
6: Et maintenant, une information de toute dernière minute, reçue sur notre répondeur pour les associations. Je vous rappelle le numéro d'ailleurs. 09 70 40 59 40.
7: Bonjour, l'association Le Court-Circuit vous donne rendez-vous pour son grand marché automnal ce samedi 26 septembre de 14h30 à 19h à la ferme des Épiers à Bonchon. Ce sera l'occasion de faire le plein de bons produits bio et locaux, de rencontrer les producteurs et les productrices du territoire et également les artisans et les artisanes. Ce sera tout simplement l'occasion de passer un bon moment à la ferme, en famille ou entre amis. Au marché, vous retrouverez des fruits et des légumes, des produits laitiers, des pains, des pâtes, de la farine, des huiles, des produits cuisinés, de la viande de lapin, du vrac et de l'épicerie, et également de l'artisanat. Et tout au long de l'après-midi, il y aura également des animations avec des jeux pour les enfants, une visite de la ferme et une animation musicale par la clarinettiste Colline Atteux. Voilà, c'est l'occasion effectivement ce samedi de venir faire votre marché à la ferme des Épiers à Bonchon, sur le chemin du préfet. C'est aussi l'occasion de rencontrer celles et ceux qui font vivre le territoire et de les soutenir également. Après les canicules de cet été, après cette sécheresse qui est toujours en cours malheureusement, donc c'est aussi une occasion de leur apporter notre soutien. Voilà, donc on se retrouve ce samedi après-midi pour passer un bon après-midi au marché à la ferme.
6: Cette émission impromptu. Et maintenant fini, je vous souhaite un agréable après-midi sur l'autre radio ou ailleurs. 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

0: radar vient de détecter quelque chose.
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13: Évidemment. Bonjour et bienvenue, c'est Cinérama. Une demi-heure pour parler cinéma avec des films qui sont dans les salles depuis le 23 septembre. Et puis aujourd'hui, eh bien, une interview et avec deux personnes. Il y a un réalisateur, c'est Éric Barbier, et puis un comédien, c'est Alban Ivanov, qui joue dans Justin le Juste. Et quant à vous, messieurs, qu'avez-vous à nous dire, toi Manu, un documentaire?
14: Oui, un documentaire qui s'appelle « Fini de rire, l'humour politique au garde à vous ».
13: Et puis toi, Sophia, un film?
15: Oui, Vincent, je vais vous parler du film du Népalais Abhinash Bikram Shah, « Les éléphants dans la brume ».
13: Quant à toi, Guillaume, un film?
16: Moi, je vais parler de « Resident Evil » de Zach Cregger.
13: Voilà, ce cinérama qui débute avec une jeune actrice qui se débat pendant 8 ans avec une addiction à l'alcool et les bouleversements de sa vie. Nous parlons de Garance.
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12: Évidemment.
17: Tu vis seule?
18: Ouais.
17: Et t'as pas besoin de voir du monde?
18: J'ai pas besoin de beaucoup de monde, non. Mais ça me manque un petit peu de...
17: De quoi?
18: D'aimer. Ça fait longtemps que j'ai pas aimé.
13: Ça, c'est une des très belles scènes de ce film Garance. Les films traitant de l'alcoolisme, on en trouve, mais des films traitant de l'alcoolisme au féminin, c'est moins courant. L'une de ses grandes figures est une femme sous influence de John Cassavetes. Pour Jeanne Henry, habituée à faire des films dossiers après Pupille, hein, sur l'accouchement sous X et Je verrai toujours vos visages, sur la justice restaurative, la voilà qui quitte le film choral pour dresser le portrait sur 8 ans d'une jeune femme qui sombre peu à peu dans l'alcoolisme. Et dans Garance, eh bien, c'est Adèle Exarchopoulos, toujours impeccable, qui interprète le rôle titre.
18: Alors, t'es comédienne?
17: Un peu galérienne, mais...
18: Mais c'est ça, être comédienne, non?
17: Ouais, c'est vrai.
19: Ah, plus un geste, mes jolies.
17: Tu ne mérites pas d'être Zorro. Renonce ou vous allez le regretter, toi et le tien.
20: On sait qu'on peut pas t'aider à résoudre ton problème avec l'alcool.
17: Oh, désolé, énorme galère dans le RER et il a fallu que je prenne un taxi.
21: Tu sais ce qui se passe si tu rates une représentation?
17: Il n'y a pas de cas où je rate une représentation.
13: Il y a deux qualités notables dans ce film qui a beaucoup déçu à Cannes, où il était en compétition. Il y a tout d'abord le choix de son sujet et de son personnage. La réalisatrice s'attache à une jeune femme, comédienne, intermittente du spectacle, sociable et plutôt joyeuse. Il ne s'agit jamais de prendre l'alcoolisme sous l'angle de la pathologie pure, sauf dans la dernière partie du film où Garance se confronte au médecin. L'alcoolisme est montré dans la mise en scène par des symptômes. Il y a d'abord la rupture avec le monde professionnel. Personne n'aime travailler avec quelqu'un qui boit, surtout si la boisson cause des retards, un manque de performance. Et petit à petit, Garance va perdre ses missions. Ce qu'on voit d'elle, c'est ce goût de la fête aussi. Hein. Si elle boit dès le matin pour se donner le cœur à l'ouvrage, avant de jouer un spectacle pour enfants, elle aime aussi eh bien, les grandes soirées en discothèque, quitte à rentrer dans un bus complètement ivre, la culotte baissée.
20: T'es Gwyn ?
17: Pas beaucoup.
22: Tu m'envoies un message pour me dire que t'es bien arrivé ?
20: Elle dit quoi ?
23: Gueule de bois des enfers.
24: Elle dit gueule de bois des enfers.
13: Au-delà de la description de l'addiction, Jeanne Herry a souhaité opposer à cette jeune femme plongée dans l'addiction une autre femme dont elle va tomber amoureuse, interprétée par Sarah Giraudeau, tout en douceur et finesse. Pauline n'est pas là pour juger. Aussi, quand Garance vient la rejoindre à la campagne, elle lui achète les cubis sans rechigner, avec un petit doute quand même qui va s'ouvrir de plus en plus.
17: J'ai pensé à toi.
18: Moi aussi.
17: Beaucoup.
18: Presque à peu près tout le temps, quoi. Tu vas bien ici avec moi?
17: Si. J'ai tellement de chance d'être avec toi. C'est juste que ça fait beaucoup d'angoisse. D'être loin de tout. Sans alcool, je sais pas comment faire.
13: Oui, Garance est bien malade, Garance est alcoolique, et ce n'est pas seulement sur le terrain professionnel, social et amoureux que l'ivresse peut la déstabiliser, mais il y a aussi la maladie avec le foie qui se désagrège. Comme je l'ai dit, la réalisatrice fait le choix d'ouvrir le plan médical à la toute fin, évitant le pathos. Certains reprochent au film d'être un poil trop positif, c'est pourtant un bon point. Ce long métrage appuie sur l'importance d'être accompagné, c'est peut-être aussi un peu romanesque, hein, mais l'histoire d'amour est décisive pour aider Garance, même si ça ne suffit pas. Un médecin lui dit dit, l'alcool, c'est une béquille le soir, mais c'est un coup de poing dans la tête le matin. Et à contrario, l'amour, c'est plus qu'une béquille pour le malade. Voilà. Donc, ce film, Garance, est en salle depuis le 23 septembre. Dans un village népalais entouré d'une forêt peuplée d'éléphants sauvages, une femme part à la recherche de sa fille disparue. Nous parlons des éléphants dans la brume.
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15: Premier long métrage et premier coup d'éclat, on peut dire, hein, pour le Népalais Abhinash Bikram Shah, qui repart de Cannes avec le prix du jury d'un certain regard, à ne pas confondre avec le prix d'un certain regard, proprement dit, hein, décerné cette année à Everytime, de Sandra Wollner, dont je vous parlerai dans quelques semaines. Donc, le prix du jury et dans la foulée, le prix de la création sonore. Une première historique, hein, pour le cinéma népalais, Les éléphants dans la brume est une coproduction à 5 pays, Népal, France, Allemagne, Brésil et Norvège, portée notamment par les valseurs qu'il distribue en France. Shah il coécrit et met en scène l'histoire d'une communauté kinar, ces femmes trans et tiers-genres d'Asie du Sud, à la fois vénérées et redoutées, sacralisées pour leur pouvoir de bénédiction sur la fertilité, mais tenues à distance du reste de la société. Quelque part dans le terrain népalais se trouve un village niché en pleine forêt où des éléphants sauvages rôdent aux abords des maisons, dans une mystérieuse cohabitation avec les villageois. Une femme, Pirati, hein, jouée par l'excellente Pushpa Ting Lama, y dirige une petite communauté kinar, aussi respectée qu'étrangement mise à l'écart. Elle envisage de tout quitter pour rejoindre son amant, le maître tambour du village voisin dont elle semble amoureuse, un homme cis, donc une transgression de plus. Mais la disparition d'Apsara, l'une des jeunes femmes dont elle a la charge, hein, qu'elle traite comme sa propre fille, la ramène brutalement à ses responsabilités. Doit-elle, peut-elle partir vivre son idylle ou faut-il rester protéger les siennes ? Le réalisateur Abhinash Bikram Shah se saisit des apparats traditionnels du thriller rural avec une disparition, la forêt inquiétante et des battues nocturnes et s'en sert, un peu comme l'a fait Léa Misius récemment avec le Home Invasion Histoire de la Nuit, pour interroger autre chose que l'intrigue elle-même, hein, ici, la place qu'une société laisse ou non à celles qui vivent hors des cases assignées. Rien de trop didactique pourtant, hein, la mise en scène portée par la photographie de Noé Bach, qu'on a retrouvée plusieurs fois sur des films cannois, hein, et notamment La vie d'une femme, en compétition officielle cette année. Noé Bach donc, s'attache vraiment au corps, aux gestes rituels, à la texture concrète, hein, d'un quotidien qui est plutôt précaire, plutôt qu'à une imagerie qui serait exotisante de la spiritualité kinar. Les éléphants, une menace persistante tout au long du film, imposent leur présence, leurs droits sur le territoire et brouille la frontière entre espace humain et sauvage. On pense par instant à la forêt comme zone poreuse et animiste, comme chez le réalisateur thaïlandais Apichatpong Verasethakul, mais ici ancrée dans un rapport de classe et de genre très concret, plutôt que dans le mysticisme pour lui-même. Quant au son, alors le prix cannois n'est pas volé, puisqu'il parvient à faire vraiment de cette forêt autre chose qu'un décor, presque un personnage à part entière. On entend ses craquements et les barrissements lointains, mais également le tambour rituel qui répond au grondement animal. Le vrai sujet du film reste ce dilemme que Pirati porte seul. Le désir individuel d'une femme trans a-t-il le droit d'exister en dehors de sa fonction pour la communauté qu'il a faite sacrée. Le film tente de ne sacrifier ni le désir de Pirati sur l'autel du devoir collectif, ni la communauté sur celui d'un individualisme triomphant à l'occidental. Les éléphants dans la brume offrent une visibilité rare, une communauté kinar filmée sans misérabilisme ni fascination touristique, par un cinéaste qui vient de l'intérieur de ce monde-là. Ce que Pirati cherche, au fond, ce n'est pas de choisir entre amour et devoir, c'est le droit, comme n'importe qui, de ne pas avoir à choisir. Une très belle fable politique à découvrir.
13: Les éléphants dans la brume est un film en salle depuis le 23 septembre. Un documentaire revient sur 30 ans de satire politique à la télévision et à la radio et sur les rapports entre humour et pouvoir. Nous parlons de Fini de rire, l'humour politique au garde à vous.
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4: Parfait. Chicane, coucou, zen.
1: Bolloré avait promis à son ami Nicolas Sarkozy
6: « Je serai le président de tous les Français. »
1: Je vais bazarder les guignols de l'info et je réglerai leur compte à ces journalistes gauchistes.
7: On va chercher la chaîne qui est l'emblème de la liberté d'expression. C'est très malin.
8: Bah pourquoi vous riez ?
10: Parce que vous riez, patron.
14: Alors, peut-on rire de tout ? À cette question, Pierre Desproges répondait « Oui, mais pas avec n'importe qui ». Alors, cette réponse semble bien révolue aujourd'hui à la vision de Fini de rire, hein, qui pose un autre enjeu. Peut-on rire de tout le monde ? Ou plutôt, peut-on encore rire de ceux qui nous gouvernent dans les espaces médiatiques, j'entends, à la radio et à la télévision ? Alors, cette interrogation, posée d'emblée dans le documentaire de Jean-Baptiste Rivoire, alors réalisé par Matteo Larocque, Clara Menet et Mila Branco, n'en est pas vraiment une. Il s'agit au contraire d'exposer un constat à charge édifiant et inquiétant. Non, on ne peut plus s'attaquer impunément aux puissants. Et ce tableau au pays de la liberté d'expression ne date pas d'aujourd'hui, mais s'est assombri au fil des ans depuis au moins 20 ans. Alors, le film prend comme marqueur l'élection présidentielle de Nicolas Sarkozy, hein, un moment de rupture où l'humour qui tape sur les puissants commence à ne plus passer. Les auteurs se permettent par ailleurs un petit rappel salvateur, sans se complaire dans le refrain « c'était mieux avant », en revenant sur l'apparition de Canal+, des nuls et surtout des guignols de l'info en 1988. Pour étayer un propos pas vraiment réjouissant, qui peut même provoquer une saine colère à la fin du métrage, Fini de rire convoque quelques figures emblématiques de l'humour qui en ont fait les frais. Guillaume Meurice, Bruno Gassiot, Thomas Vébédé, Audrey Vernon, Florence Mendès, mais aussi d'anciens auteurs des guignols de l'info.
12: Quand un PDG arrive dans une nouvelle boîte, qu'est-ce qu'il fait ? Il coupe un tiers de la direction, il se comporte comme le dernier des salopards, il met les gens sous pression, il leur fait peur.
25: C'est Bolloré qui va nous appeler.
14: La partie la plus passionnante du documentaire concerne justement l'affaire des guignols, véritable bouffée d'air pendant des années où il était possible de frapper fort quotidiennement, de s'en prendre aux politiques, aux patrons, aux médias et même à son propre employeur sans risquer d'être censuré. Alors jusqu'au moment où les rapports de force économiques ont fini par rattraper les humoristes avec en l'occurrence l'entrée du groupe Bolloré au capital de Vivendi en 2012 puis la prise en main de Canal+, en 2015. La pression était telle que les quatre auteurs des guignols ont été licenciés en 2015, comme par hasard, et sans surprise, ce ne fut que le début de la fin. L'émission est devenue de moins en moins drôle et féroce, ne pouvant plus s'en prendre librement aux politiques, à l'armée ou à la religion. Elle disparaît définitivement 3 ans plus tard dans l'indifférence générale.
26: C'est Saada qui m'a appelé, il m'a dit « Lionel, on arrête avec toi ».
27: On prend la coquille de Canal+, on enlève tout ce qu'elle était et on remplit avec du Bolloré dedans.
28: En fait, j'ai l'impression qu'il ne faut pas se moquer des politiques en place.
29: Emmanuel Macron, on vous souhaite donc bonne chance pour la suite.
28: Voilà.
29: Et bisous à maman, sa femme.
14: Ces informations permettent de saisir le propos du documentaire qui montre qu'il ne s'agit pas d'un phénomène récent, même si aujourd'hui on en parle beaucoup, notamment depuis l'éviction de Guillaume Meurice de France Inter il y a 3 ans, je crois, 2 ans, alors que la justice a tranché en sa faveur. Alors très bien écrit, Fini de rire propose une démonstration implacable des mécanismes d'une censure qui ne dit pas toujours son nom. Pression diverse, changement de direction, suppression d'émissions, mise à l'écart... Je recommande d'ailleurs notamment l'intervention assez hilarante de Thomas VDB qui raconte comment, avant même de débuter une émission sur France 2, il s'est fait virer.
30: 4 milliards, et ça c'est sans les pubs, hein. Parce qu'ils ont les pubs, hein, toute la journée aussi.
31: Et ça c'est sans les pubs, c'est sans les pubs.
32: Alors en ce moment, il y a le déguisement Netanyahou qui marche pas mal pour faire peur. Vous voyez qui c'est ? Une sorte de nazi, mais sans prépuce. Voilà.
33: Elle essaye de me lier aux actes antisémites. Elle dit, vu la recrudescence des actes antisémites, je dis, mais qu'est-ce que j'ai à voir là-dedans, moi ? J'ai fait une blague sur Netanyahou.
14: Alors les limites de ce genre de documentaire engagé et qui n'a pas l'hypocrisie de le cacher tiennent en fait à l'absence de contradiction, du moins de nuance. Mais on peut se demander si cette nuance peut encore exister dans un espace médiatique de plus en plus verrouillé. On pourrait répondre que oui, à la marge, notamment sur des radios locales ou privées comme Nova. Ce qui pose problème avec ce film d'utilité publique tient finalement à sa présence au cinéma. Non pas qu'elle ne soit pas justifiée, puisque la salle reste encore un espace de liberté et de diffusion, notamment grâce au travail des salles à réessai. Ni parce que, évidemment, la forme reste convenue, invitant finalement assez peu de cinéma. Mais surtout parce qu'à une époque pas si lointaine, Fini de rire aurait davantage eu sa place en fait à la télévision et sans problème. Finalement, on en revient toujours à la même problématique. Un tel documentaire peut-il aujourd'hui être diffusé sans heurte sur une chaîne de télévision publique ? Bon, je ne répondrai pas, mais vous connaissez la réponse.
13: Et oui, il y avait le film de Pierre Karl, Pas vu, pas pris, qui n'avait
14: pareil, hein,
13: qui même, parlait de la télévision problème. Et qui n'a jamais été diffusé à la télévision. Et tu as raison de rappeler que les radios dites libres, les radios associatives, restent un espace de liberté, effectivement. Et nous en profitons, nous, à Cinérama. Et puis, je me permettrai de rappeler, alors, dans d'autres fonctions journalistiques, je suis souvent en rapport avec des humoristes. Et notamment, il y en a plein qui ne font plus de télé pour cette raison très précise qu'ils ne peuvent plus dire ce qu'ils ont envie de dire. Voilà, ça c'est très clair, c'est quelque chose que j'ai senti mais depuis maintenant 3-4 ans. Voilà.
14: Là, sinon ils font de l'autocensure, ce qu'on n'a pas dit, mais il y en a de plus en plus et on le ressent vraiment fréquemment en fait.
13: Ce documentaire, Fini de rire, est en salle depuis le 23 septembre. En 2015, un paysan enrôlé dans la Première Guerre mondiale découvre une réalité qu'il ne comprend pas et se révolte contre les injustices du commandement. Nous parlons de Justin le Juste.
0: Par ici, s'il vous plaît.
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13: À Cannes, cette année, il y avait beaucoup de films sur la Seconde Guerre mondiale, notamment en France, et il y en a qui vont arriver bientôt. Changement de conflit avec Justin le Juste d'Éric Barbier, qui a décidé de faire jouer Alban Ivanov, un comédien plutôt habitué aux comédies. Il s'agit de l'adaptation du livre éponyme de Jean Pompougnac. Il raconte l'histoire de Justin, un jeune homme qui n'a jamais quitté sa ferme, et qu'on envoie en 1915 sur le front, sans lui avoir parlé alors ni de la guerre, ni de ses ennemis. Justin, c'est la naïveté incarnée, à tel point qu'il sauve un Allemand sans le faire exprès, juste parce qu'il voyait un homme en mauvaise posture. Alors au-delà d'un constat sur l'absurdité d'une guerre, Justin le Juste en présente aussi sa cruauté de la part du commandement, avec le cas de ceux qui ne voulaient plus sortir des tranchées et qui étaient fusillés. C'était le sujet du film Les Sentiers de la Gloire de Stanley Kubrick, film longtemps interdit en France, cette glorieuse patrie des droits de l'homme. Justin le Juste nous fait quitter le front pour nous emmener près du combat des petits soldats contre donc cette cruauté du commandement français pour qui un soldat est de la chair à canon. Le sacrifice pour la patrie, tout le monde n'y est pas prêt, en tout cas pas à n'importe quel prix. Alors de sa naïveté de départ, Justin va grandir, s'élever moralement. L'ensemble est très romanesque quand même, hein, entre le tirailleur sénégalais qui devient ami et qu'il retrouve par hasard sur le champ de bataille, la journaliste du Canard Enchaîné nouvellement créée qui veut raconter la bravoure des soldats, le scénario est un peu écrasant. Il reste que Justin le Juste a tout de même de beaux atouts et on va écouter Éric Barbier, le réalisateur, et puis son comédien Alban Ivanov nous en parler parce que j'ai eu le plaisir de les rencontrer.
2: Bonjour, je travaille pour le Canard Enchaîné.
3: Justin le Juste.
2: Je veux faire un portrait de vous pour que les gens sachent ce qui s'est passé. Vous me racontez et j'écris.
13: Merci Éric Barbier, merci Alban Ivanov pour parler de Justin le Juste. Quand j'ai commencé à regarder le film, j'ai pensé à Bienvenue Mr. Chance de Al Ashby et puis Les Sentiers de la Gloire de Stanley Kubrick. Comme si, toute proportion gardée, finalement, votre film combinait ces deux dimensions.
9: Oui, on peut dire ça. C'est vrai que l'origine du film, qui est un livre qui s'appelle Justin le Juste, qui a été écrit par Jean Pompougnac, en fait, a un peu ce côté fable qu'on peut trouver chez Bienvenue Mr. Chance. Et c'est vrai que c'est l'histoire de... Sauf que Justin est quelqu'un de très vif. Hein. Ça veut dire qu'il est inculte, mais il est très rapide et il est très intelligent. Et donc on va partir de quelqu'un en fait, qui est traité comme un animal dans sa ferme au départ du film et qui va se retrouver à la fin du film aidé par ses deux amis, Basile et Marie Baratier, la journaliste. Il va se retrouver... à apprendre à comment se révolter contre les injustices de la guerre.
13: Je peux peut-être rebondir sur votre rôle, Alban. Donc c'est effectivement quelqu'un de naïf. On a même peine à y croire, finalement, parce que c'est quelqu'un qui n'est jamais allé à la ville, qui ne connaît rien de la guerre. Enfin, voilà.
3: Oui, c'est quelqu'un qui n'a jamais eu besoin de sortir de sa ferme. Il sait qu'il y a des villages autour grâce au bruit des cloches. Mais on part de quelqu'un qui a son quotidien et pour lui c'était ça sa vie avant qu'on vienne le chercher.
13: Il le cherchait de force en plus, hein. C'est ça, c'est qu'il est emmené à la guerre de force et il est forcé de voir ce qu'il voit finalement.
3: Exactement, il a la visite de deux gendarmes et d'un curé qui lui annonce que c'est la guerre, ce qu'il ne comprend pas, il n'a jamais entendu le mot. Et de force, il va se retrouver propulsé dans ce chaos de 14-18.
11: Papa !
16: Vous ne le savez peut-être pas, il se passe des choses graves. Quand les hommes se battent, Justin, c'est la guerre.
3: Faut me parler avec des mots que je comprends.
17: Mais qu'est-ce que t'as pas compris ?
3: La guerre, je sais pas ce que c'est. 10 jours après, ils nous ont envoyés sur le front.
9: On a un personnage qui va grandir. C'est un peu comme ce que je vous disais au départ, c'est un peu comme une fable. En fait, on commence avec quelqu'un qui ne sait rien et à la fin du film, il va apprendre avec Marie. Donc Marie, c'est une journaliste, parce que c'est un contexte qui est important. Il y a Marie Baratier, qui est journaliste au Canard Enchaîné, puisque c'est un journal qui a été créé en septembre 1915, donc c'est un journal de la guerre, le Canard Enchaîné. On l'a oublié, mais il est né à ce moment-là. Et Basile Diallo, qui est le tirailleur sénégalais avec qui il va se lier, c'est avec ces deux personnages qui incarnent une forme de courage que Justin va grandir et apprendre. Et c'est vrai qu'on a cette espèce de courbe d'évolution du personnage qu'au moment où il va se révolter.
1: Qu'est-ce que je foutais dans ce merdier ? La guerre avait commencé depuis un an et je ne savais rien de ce qui se passait entre les Allemands et les Français. J'étais complètement perdu. Tout le monde me traitait comme un imbécile. J'attendais toujours de rencontrer l'ennemi.
4: Osez !
13: Justin !
1: Regarde, l'ennemi !
13: L'histoire est racontée par Justin puisqu'il est interviewé. Et finalement, il y a une espèce d'écart entre ce qu'on voit de lui au début et ce qu'il arrive à raconter.
9: C'est que Justin est intelligent. Donc c'est quelqu'un qui ne sait rien parce qu'il n'est jamais allé au village à côté de chez lui. Il est perdu, il sait pas ce que c'est la France, il sait pas ce que c'est la patrie, mais il est rapide. Donc ça veut dire que chaque expérience va le nourrir et il va apprendre de plus en plus vite. Et à la fin, il peut regarder à la fin du film le Justin qu'il était au début. Et donc il peut dire, quand elle lui dit « mais vous étiez chez les Allemands », il dit « bah oui, mais moi je ne savais pas ». À l'époque, je ne savais pas, j'attendais toujours de voir le Bosch meurtrier, le Bosch violeur. Donc en fait, on se rend compte que c'est un personnage qui, à un moment donné, à la fin du film, peut se regarder et se dire « oui, je ne savais rien, mais maintenant je sais. Comme je sais, maintenant, je vais compter dans la société des hommes ».
1: J'ai porté Basile pendant longtemps. Il a commencé à m'apprendre les choses qu'il y avait dans les livres, les journaux.
6: Et aujourd'hui, on nous traite comme des moins que rien ! Des misérables !
1: Et plus il me parlait, plus j'avais des idées qui bourdonnaient dans ma tête.
6: Pour partir en première ligne dans une heure, pour mourir en héros ! On ne monte pas !
1: Tous les hommes qui n'étaient pas montés... est arrêté.
13: Alors, ce qui est intéressant dans le film, qui est aussi intéressant dans Les Scientés de la Gloire, dont je parlais tout à l'heure, c'est que l'ennemi, alors c'est effectivement l'allemand, le Bosch, mais au bout d'un moment, c'est plus ça. Ça devient autre chose. Et c'est peut-être là où c'était intéressant pour vous, Alban Ivanov. Qu'est-ce qui vous a donné envie d'incarner ce personnage ?
7: Tout d'abord, le scénario, l'histoire qu'on racontait m'a plu. Et après, sur le point de vue personnel, ça me faisait... essayer un autre genre, de nouvelles rencontres, de gens que j'ai pas l'habitude de croiser dans la comédie, donc c'était très enrichissant. Finalement, moi, ce que je vivais en Alban dans mon apprentissage servait aussi au rôle de Justin, donc je trouvais que c'était vraiment le bon moment pour faire ce film, et je me sentais la capacité de pouvoir le porter.
13: Qu'est-ce qui vous a plu ? C'est justement ce côté moral, c'est-à-dire se poser des questions sur qu'est-ce qu'il était bien de faire ou ne pas faire pendant la guerre ?
7: Oui, il y a plein de choses. Le prisme qu'il y a dans le film, de découvrir la guerre presque avec des yeux d'enfant et des questions d'enfant. Et après, au-delà de ça, c'est le travail avec Eric. Forcément, il y a toujours une... moi, ce que j'aime beaucoup, c'est quand c'est subtil. Donc évidemment qu'il y a une remise en cause de la hiérarchie, mais en même temps, c'est des mecs comme lui qui sont prêts à tirer sur des soldats. Donc ça fait poser des questions sur toujours l'humanité. On peut facilement mettre dans les cases, mais c'est jamais aussi simple que ça ne paraît.
6: On veut que la condamnation à mort soit annulée.
1: Mais les Français n'en ont rien à foutre de tes jérémiades.
11: Si j'arrive à informer les Français de ce qui se passe sur le front, on fera bouger les politiques.
6: Arrêtez-les !
13: Il y a les films sur De Gaulle qui ont très bien fonctionné. Il y en a qui vont venir sur Moulin, sur Notre Salut, pareil sur la Seconde Guerre mondiale. Là, vous traitez de la Première Guerre mondiale. Vous trouviez ça important pour vous de vous charger d'un tel sujet, enfin, c'est-à-dire la guerre et une guerre qu'on a vécue, nous, Français.
9: Je crois que c'est surtout la manière de traiter la guerre. J'avais jamais lu ni vu un film qui raconte la guerre de 14-18 avec cet angle. C'est-à-dire l'angle de quelqu'un qui ne comprend pas et qui petit à petit va comprendre. Et donc c'est vrai que ce point de vue, c'était quelque chose que je ne connaissais pas. Donc toute l'absurdité de la guerre, je trouvais que c'était magnifique de parler de cette guerre et de montrer des situations très absurdes pour parler d'une guerre qui est quand même absurde et qui a été la guerre la plus meurtrière de l'histoire de France.
2: Je vais rétablir la vérité, Justin.
13: C'était Alban Ivanov et Éric Barbier au micro de Cinérama. Nous parlions de Justin le Juste, un film en salle depuis le 23 septembre. Le jeu vidéo d'horreur revient au cinéma avec une nouvelle plongée dans un monde ravagé par un virus et peuplé de créatures monstrueuses. Nous parlons de Resident Evil.
4: Bah oui, c'est le film et le film est bien.
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12: Petit génie autoproclamé hein, par la presse et une tripotée de sélectionneurs en festival, Zach Cregger a su impressionner avec Barbare et surtout Évanoui, le gros carton horrifique de l'été 2025. Alors si on pouvait assurément se réjouir de sa note d'intention, hein, à savoir qu'il voulait, pour ce nouveau film de la saga increvable Resident Evil, hein, revenir aux sources du genre et taper dans le survival horror en quasi temps réel, on n'était pas rassuré pour autant. Cregger a la fâcheuse tendance à se moquer des conventions d'écriture les plus basiques et c'est ce qui empêchait hein, ces deux précédents efforts de transformer l'essai. En cours de route, hein, la machine se grippe et se ramasse hein, sous l'aberrant prétexte que bah, c'est de l'horreur donc on s'en fout, on fait ce qu'on veut. Bah non, hein. Armé de 80 millions de dollars, soit de très loin le plus gros budget de la saga, hein, il va faire en fait comme le décriait mais débrouillard, honnête et lui vrai passionné Paul W.S. Anderson, ne pas adapter directement les jeux pour mieux inventer et maîtriser sa plongée dans l'enfer. Mais hein, derrière ce coursier hein, qui est dépêché au mauvais endroit, au mauvais moment, se cache, pour le pire, hein, une mauvaise copie de The Thing, hein, jusque dans la musique, à deux doigts du plagiat des New Morricone, et pour le nanar pur et simple, hein, ce qu'on a vu de plus paresseux dans le genre, hein, que ça soit pour les cinéphiles comme pour les gamers.
15: Thierry, excuse-moi, le réseau est pas terrible, tu m'entends ?
17: Je vais aller m'installer chez Katie.
15: Michel, s'il te plaît, t'as pas besoin d'aller t'installer chez Katie.
17: Je suis dégoûtée que tu sois même pas capable de rentrer pour qu'on en discute.
15: T'es sérieuse ? Je bosse, là ! Ça pourrait être le cœur d'un gosse de 8 ans ou le cerveau d'une mère de famille.
12: Alors il est très compliqué hein, de voir un studio mettre autant en avant un auteur scénariste tant son refus avoué des conventions les plus basiques d'écriture en viennent constamment à plomber un récit pourtant simple, linéaire et qui ne demandait qu'une bonne exécution de ses tropes en bonne intelligence pour briller. Obsession l'a prouvé il y a 4 mois. On pourrait sentir hein, la bonne foi de Cregger quand il dit vouloir faire un pur survival hein, si son personnage principal, les décisions qu'il prend et la plupart des situations qu'il vit n'étaient pas aux 3/4 du temps remplies d'aberrations, hein, éclatant la suspension d'incrédulité que l'on coche en ouverture de ce genre de récit. Cregger se vante hein, de son écriture poussée et personnelle hein, et tombe malgré tout dans les pires travers enseignés en première année de n'importe quelle école de cinéma. Son protagoniste principal parle tout le temps, hein, désamorçant toute tension par des interventions vaines variant entre « merde » et « putain » environ 20 fois par minute, soit plus que dans n'importe quel mauvais film français sans aucune direction d'acteur. Chaque scène de suspense est désamorcée par un humour malvenu, hein, comme si rien n'était assumé par son auteur, ayant pourtant signé pour un film s'appelant Resident Evil et ayant 30 ans d'histoire et de mythologie, et fait donc chuter l'angoisse au sous-sol de l'ennui. Alors on a même droit au personnage PNJ, hein, mais on nous dira que c'est un hommage au jeu qui apparaît de nulle part et qui explique pendant 5 minutes ce dont il est question et ce qu'il se passe, ce qui est le pire témoignage possible d'une histoire non maîtrisée du point de vue de l'écriture, jusqu'à une fin hein, en forme de pirouette, encore une fois comique, bien loin de l'aspect survival horror intense vendu.
18: Toutes les choses qui se sont passées dans cette ville et se sont produites en quelques heures. Vous n'avez aucune idée de ce que vous transportez.
15: Où est-ce que je dois livrer ?
17: À l'hôpital de Raccoon City.
15: Ça va aller. Je gère.
12: Ouais, ce Resident Evil aura prouvé, s'il en était encore besoin, que l'envie délirante de trouver régulièrement un nouveau petit génie au genre si plébiscité par une certaine presse et festival, au détour d'un simple coup d'essai, pas transformé, s'est encore une fois cassé les dents sur le trottoir de la réalité des vrais grands artisans. Des Wes Craven, des John Carpenter, des George Romero, tous mal pillés ici, hein, n'ont jamais eu de prétention, et surtout 80 millions de dollars pour faire un film dans leur carrière, jalonné de chefs-d'œuvre décidément bien mal plagiés, et qui auraient fait non pas un, mais plusieurs films mémorables avec une telle somme. Rappelons d'ailleurs que Romero travailla sérieusement pendant un temps sur ce qui aurait dû être le tout premier film Resident Evil, bouclant la boucle de la façon la plus évidente, hein, mais les producteurs lâchèrent l'affaire. Mais attendez, le vrai film Resident Evil est pourtant déjà sorti cette année. Il a déjà cette idée de monstres connectés par leur corps, ça a coûté bien moins cher, c'est bien plus spectaculaire et c'est bien plus fidèle à l'univers de Capcom et de la narration vidéoludique tout en étant un vrai grand bon film d'horreur. C'est sud-coréen et c'est Colony de Sang-ho-Yong.
13: Et ben voilà, ça fait un film à rattraper. Resident Evil est en salle déjà depuis le 16 septembre.
19: Oh,
10: Je crois qu'on s'est dit tout ce qu'on avait à se dire.
19: Bah, qu'est-ce qui se passe?
20: Au revoir.
19: Qu'est-ce que vous avez dit?
21: Je crois qu'il est grand temps de s'en aller.
22: Oui, ça ne fait aucun doute.
23: Nous n'allons pas revenir là-dessus.
24: Non, écoutez...
20: Maintenant, je vais vous demander de vous en aller. Vous en aller.
19: Parfait.
13: On se retrouve la semaine prochaine. Et toi, Guillaume, tu auras quelques films.
12: Oui, je vous parlerai de Duna Bomber, de The Forbidden City et quelques mots sur Air Private Hell.
13: Et puis toi, un film, Manu?
14: Oui, ce sera Kraken.
13: Et toi, Sophia, un des films primés à Cannes, quand même.
25: Je vous parlerai de Notre Salut.
13: À la semaine prochaine.
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0: Bonjour, c'est l'heure de l'émission impromptue, pour l'instant, sur l'autre radio. Vous y entendrez la première de la 17e saison de la chronique de Magnet, suivie de quelques nouvelles de deux associations castro-gontériennes, le kiosque à images et les Mams Roses.
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2: Bonjour, toi. Quoi? Qu'est-ce que tu dis, Jojo? Non, je suis pas sourd, pas encore. Ça fait 17 ans que je dis bonjour, toi. 17 ans? Qu'est-ce que je foutais quand j'avais 17 ans? C'était donc en 1967. Ah si, je me souviens. J'ai passé un mois à Londres et je suis revenu avec dans ma valoche Sgt Pepper's des Beatles. Tu vois le plan? J'étais invité à toutes les booms. Boom, ça ne te dit rien, normal. Demande à tes vieux. Vraiment vieux. Je te parle d'un temps que les moins de 60 ans, etc. Donc, je fais ma rentrée sur l'autre radio. Et tant pis si mon propos n'est nullement youpla-boom, ou waouh, ou trop fun, selon tes printemps au compteur. Catherine Ringer s'est barrée, il y a peu, à l'âge de 68 balais. Son mec, Fred Chichin, s'est éteint en novembre 2007. Ensemble, ils ont débarqué comme un ovni dans le monde musical à la toute fin des années 70. Lyrita Mitsuko, rien que le nom te laisse comme une poule devant un couteau. C'est quoi ça, ce délire? De la chanson réaliste, de la pop, du rock, de l'électro, du punk sans provoque, de l'opéra, du latino tango, que volent les étiquettes. Le cocktail est décapant. Ça bouillonne dans les esgourdes. Tous les morceaux sont sublimes et te dressent les poils. Et les Rita ébouriffent la musique avec leurs images, leurs fringues, leurs comportements. Tout ça, ça s'appelle la liberté qui file des ailes au talent. Les clips de Philippe Gauthier ou de Jean-Baptiste Mondino sont des petites pierres précieuses qui doivent réveiller le Jean-Christophe Averti de ma belle époque. Créativité. Bon, je ne vais pas te raconter ici leur carrière, comme on dit chez les professionnels de la profession. La Catherine, eh ben, elle aime autant Oum Kalsoum que Brassens, ou la Callas, ou David Bowie, c'est-à-dire l'éventail. Et la force de cette dame a été de poursuivre sa route après le décès de Fred, dont elle disait l'exigence. Des frictions musicales d'où naissait le feu, la base de la vie. Donc, elle a continué, elle a fait des spectacles avec l'orchestre symphonique, des concerts d'amoureux. De ça, elle est passée à des duos avec les Sparks ou Iggy Pop, l'autre fou, quoi. Elle a chanté des tangos ou des poésies d'Alice Mendelssohn. Ah ouais, tout ça, ça te colle le tournis. Et le fiston, Raoul, a pris la guitare de papa et la fille chante de son côté. Donc l'énergie, elle circule et fuse loin du long fleuve tranquille. Catherine Ringer était comédienne à 11 piges. Elle danse, elle fait du théâtre, du cinoche, de la poésie. Cette nana a quitté le lycée à 15 ans. Elle devait déborder sans aucun doute de partout. Son parcours est hors norme et te laisse vraiment sur le cul. Comme sa Marseillaise. Avec sa citoyenne, savoureuse séquence où elle échappe à Macron sitôt après le baise-main. Prétentieuse? Que nenni! J'ai un pote ici, complètement fêlé des Rita Mitsuko. Figure-toi qu'un jour, ta frangine croise Catherine. Je ne sais plus si c'était à l'aéroport ou une gare, je ne me souviens plus. Et la frangine demande à Catherine d'appeler son frère. Et elle lui tend son portable. Catherine Ringer, elle se l'est sympa. Elle le fait. Elle appelle mon pote. Et mon pote, il voit le numéro de sa frangine, il dit, bon, ça va, tu déconnes, et il raccroche ton douille, quoi. Alors elle le rappelle après, il dit, ça va pas te raccrocher, Catherine, je te passe Catherine Ringer. Ah, il était... ça l'a marqué à la vie, quoi. Il avait Catherine Ringer au téléphone. Ah, voilà. Bon, eh ben écoute, merci pour tout, Lerita. Ciao, madame. C'était vraiment un superbe passage, quoi. Et là, j'aimerais bien écouter le petit train. Parce que tu vois, c'est une chanson de Marc Fontenoy qui date de 1952. Et quand j'étais gamin, je la chantais, cette chanson. J'adorais la chanter, quoi. Un petit train s'en va dans la campagne. Et quand ils l'ont repris, eux, le petit train, c'est le petit train qui emmène les Juifs. Et dans un des wagons, il y a son père qui est parti en Allemagne.

0: quand tout ça c'est pas bien gay pour reprendre pour une reprise quoi. Mais c'est comme ça. D'ailleurs dans les chansons des Rita Mitsouko, que ce soit grave donc triste, c'était emporté par le rythme, par quelque chose, une tornade vivante quoi. C'est-à-dire c'est ça qui est le plus beau quoi. Allez salut Topette.
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2: Alors, nous sommes membres du kiosque à images, donc Jean-Claude Bédier, membre du kiosque à images, et...
3: Lucie Castet, membre du kiosque à images.
2: Alors, on s'occupe principalement de tout ce qui est communication au niveau Internet, Facebook et
3: Instagram.
2: Et Instagram. Donc voilà, donc on voulait vous présenter quand même l'association du kiosque à images qui date de 1998. Mais le club photo existe au niveau de l'association depuis 2005. Donc en 2005, nous étions 5 et nous sommes une cinquantaine maintenant. Voilà, donc un club important qui rayonne à peu près sur toute le sud Mayenne et même la Sarthe et le Maine-et-Loire. Donc un gros rayon d'activité. Et donc nous organisons un stage photo le 10 octobre 2026 qui est réservé principalement aux gens qui débutent dans la photo. Et puis voilà, donc c'est l'occasion d'apprendre tous les rudiments de la photo en termes de composition d'image et en termes de techniques, différentes techniques de l'image. Donc dans le but de, bien sûr, de faire les plus belles photos du monde. Mais c'est ce qui est le cas quand vous venez au kiosque image, après vous faites les plus belles photos du monde. Le stage dure une journée, c'est le samedi 10 octobre, donc à partir de 9h30 jusqu'à 17h. Alors c'est bien de venir avec son propre appareil photo pour apprendre à s'en servir, principalement quand même un réflexe avec ses objectifs. Et puis voilà, donc on va vous apprendre la composition d'image, on va vous apprendre comment utiliser au mieux votre appareil photo, parce que souvent on ne sait pas s'en servir. Et donc voilà, ce sera l'occasion de faire un récapitulatif. Je suis arrivé. Et donc c'est aussi d'apprendre le langage du club photo qu'on va utiliser. Donc si vous voulez, alors le prix c'est 70€. Voilà. Et donc ça comprend la cotisation pour le club pour une année. Merci aux auditeurs de l'autre radio.
3: Oui, merci beaucoup.
2: Voilà. Et puis à plus pour plus d'informations.
4: Bonjour, alors nous on est les Mams Roses, on est une association de 6 collègues de travail, on travaille à l'hôpital de Château-Gontier dans le service d'anesthésie et on part l'année prochaine au mois d'avril pour faire un trek au Sénégal. C'est un trek d'orientation où on aura des balises à récupérer dans le désert de Lampoule. Et ce trek a pour but de mettre en avant la prévention du cancer du sein grâce à plusieurs associations, notamment Ruban Rose et Jeunes et Roses, qui sont des associations d'intérêt général et connues de tout le monde. Et il y aura aussi une action locale qui sera faite au Sénégal avec l'association Cap Éco Solidaire pour l'agrandissement d'une école à côté de Dakar à Sali. Et donc on organise une marche connectée à partir une marche et une course connectée à partir du 14 septembre jusqu'au 4 octobre. Si tu veux en parler un peu plus, Valérie. Et course.
5: Eh bien, il s'agit d'une course, en fait, comme tu as dit, Malika, soit c'est une marche aussi. On s'inscrit via un QR code et un lien qui est sur Hello Asso. Donc, vous allez sur Hello Asso, vous allez retrouver l'association, donc on s'appelle les Mams Roses. Et donc, en fait, le principe, c'est sur 3 semaines, vous courez ou vous marchez, quand vous voulez, où vous voulez. Et vous enregistrez vos scores parcourus, les kilomètres parcourus, via en fait avec votre téléphone ou votre montre connectée ou autre appareil connecté. Vous enregistrez les kilomètres parcourus, donc 1 km égale 1 km. Et au final de 3 semaines, il y aura un classement. C'est un classement national, hein, qui se veut national, et pour lequel il y aura aussi des récompenses avec des lots, donnée par tirage au sort. Il ne s'agit pas de récompenser forcément celui qui a couru le plus vite, marché le plus vite ou celui ou celle qui a fait le plus de kilomètres, mais en fait un tirage avec des récompenses complètement aléatoires. Voilà, donc on vous encourage vivement à vous inscrire. On vous rappelle les dates, donc marche et course connectées du 14 septembre au 4 octobre 2026. Et les fonds récoltés iront bien sûr directement aux trois associations que Malika, tu as citées, donc sous forme de dons. Pour l'année prochaine, on emmènera ça avec nous donc au Sénégal. Ouais. Voilà.
4: Et vous pouvez facilement nous retrouver sur les réseaux sociaux, sur Instagram, les Mams Rose, ou sur Facebook, les Mams Rose également. Et n'hésitez pas, sur la page Hello Asso, les Mams Rose, vous trouvez aussi tous nos événements. On aura aussi un spectacle qui sera au mois de novembre, mais on en parlera plus tard.
6: Et maintenant, une information de toute dernière minute, reçue sur notre répondeur pour les associations. Je vous rappelle le numéro d'ailleurs. 09 70 40 59 40.
7: Bonjour, l'association Le Court Circuit vous donne rendez-vous pour son grand marché automnal ce samedi 26 septembre de 14h30 à 19h à la ferme des Épiers à Bonchon. Ce sera l'occasion de faire le plein de bons produits bio et locaux, de rencontrer les producteurs et les productrices du territoire et également les artisans et les artisanes. Ce sera tout simplement l'occasion de passer un bon moment à la ferme, en famille ou entre amis. Au marché, vous retrouverez des fruits et des légumes, des produits laitiers, des pains, des pâtes, de la farine, des huiles, des produits cuisinés, de la viande de lapin, du vrac et de l'épicerie, et également de l'artisanat. Et tout au long de l'après-midi, il y aura également des animations, avec des jeux pour les enfants, une visite de la ferme et une animation musicale par la clarinettiste Colline Atteux. Voilà, c'est l'occasion effectivement ce samedi de venir faire votre marché à la ferme des Épiers à Bonchon, sur le chemin du préfet. C'est aussi l'occasion de rencontrer celles et ceux qui font vivre le territoire et de les soutenir également. Après les canicules de cet été, après cette sécheresse qui est toujours en cours malheureusement, donc c'est aussi une occasion de leur apporter notre soutien. Voilà, donc on se retrouve ce samedi après-midi pour passer un bon après-midi au marché à la ferme.
6: Cette émission impromptu et maintenant fini. Je vous souhaite un agréable après-midi sur l'autre radio ou ailleurs. N'oubliez pas, à 19h sur nos ondes, il y a Dance Hall Social Club et à 20h, Tempus Fugit. À bientôt.
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à la tienne. À la tienne, auditeur, auditrice. Sois le bienvenu ou la bienvenue sur les ondes belles et rebelles de Radio Canut si tu nous retrouves à l'instant. Si t'étais là avant, si tu t'étais endormi lors de la petite sieste, hein, micro-sieste, nous on vient te réveiller avec un peu de musique tout en douceur. On vient de sortir donc de ta micro-sieste, c'est le Club Oldies, comme tous les vendredis à la même heure, 15h-16h. Une heure de musique dans tes oreilles, tout en 45 tours vinyle. Des petites galettes vinyle qui tournent à 45 révolutions par minute, ouais. C'est le Club Oldies, Trilly Goodies, une heure de son dans tes petites oreilles. Donc aujourd'hui avec du jazz, comme ce qu'on peut écouter là, avec un peu de vieillerie française, de rock'n'roll, rock'n'roll yéyé, et puis on aura aussi nos sucreries caribéennes. Richie à la sélection, ouais, ça faisait longtemps. On a quelques galettes comme ça, on avait quelques galettes qui traînaient dans nos placards, des galettes qu'on n'a jamais jouées ici, hein. On peut le dire, ce sont des inédits, donc elles sont pas toutes récentes, hein. Celle-ci elle doit dater des années 50, c'est le Jerry Mulligan Quartet par lequel nous avons commencé, I May Be Wrong, c'est quoi, c'est un truc, musique, le label je vois, c'est musique, et puis je sais pas trop quoi, là c'est un pressage italien celui-là, c'était très bien ça, c'était très bien. Donc on continue, on commence avec un peu de jazz comme je vous le disais, si tu le veux bien tout de suite, Julian Cannonball Adderley, et son orchestre. Alors Julian Cannonball, c'est un saxo, non pas comme Jerry Mulligan, hein, qui était un baryton, là c'est un ténor je pense, je sais pas. Le titre s'appelle Bohemia After Dark, c'est le comme ça que débutera ce Club Oldies, but really, really Oldies.

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Club Oldies, but really, really goodies. Cette semaine, une session en forme de tout mélangé, en ordre de pagaille, qui va nous donner l'occasion de faire, de dérouler tout un tas de dédicaces. Alors, la première dédicace que je voulais faire, c'était pour le premier titre qu'on a écouté, celui de Jerry Mulligan et son quartet. Une grosse dédicace au patron de chez Watts Records, une petite boutique de disques rue des Capucins, à Lyon, dans le premier arrondissement. Je crois qu'il vient de là-bas, ce petit 45 tours, 4 titres, là. Et puis, ce qu'on écoutait là... À l'instant, on va faire la dédicace à... C'était Bobby Pickett, Monster Match Party. Une grosse dédicace à mon tonton Rick Vintage. Version.

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Tous les vendredis de 15h à 16h. Ouais. On t'avait promis quelques rock yéyé français. Des trucs des années 60, on a pu entendre les Sunlight, ce groupe qui reprenait le déserteur Boris Vian et puis qui nous a chanté Plus d'amis. C'était suivi, vous l'aurez peut-être reconnu, par un chanteur appelé Antoine, un éléphant me regarde. Alors ça, c'est une énorme dédicace qui va s'envoler loin dans le ciel ou dans la terre, je sais pas. Pour notre tonton Gilou, il nous l'avait apporté à l'émission, c'est lui qui nous l'a fait découvrir ce morceau, ce petit 45 tours disque Vogue. Repose en paix, Gilou. Et à l'instant, nous sommes avec les fantômes, le loop de loop des fantômes qui vient faire. Les fantômes, c'est un groupe essentiellement instrumental. Hein.

joue encore un petit peu parce que j'ai oublié de Kennedy d'après. Pourtant, c'est quelqu'un que j'aime bien. Hein. Alors, on sort des yéyés des années 60, on est des années 70 avec Monsieur Serge Gainsbourg, ouais.

Oui, ouais, c'est le club Oldies, Trilly Goodies, on vous l'a dit, on avait des petits 45 tours qui traînaient par-ci, par-là, et qu'on va vous passer, qu'on n'a jamais passé, j'hésite à les passer, mais c'est les 45 tours de Didou, et il m'a chopé, il m'a dit l'autre jour, putain, t'as intérêt à me les passer à la radio, ceci, parce que autrement, je te pète la tronche. Voilà, donc vous aurez certainement reconnu, ou peut-être pas, mais en tout cas, c'était le groupe Indochine, les 7 jours de Pékin, c'était la phase B de l'aventurier, leur énorme tube, je pense, au début des années 80. Il y a un autre 45 tours qu'il a, Didou, et lui, il veut absolument que je le passe, donc on va le passer. Grosse dédicace à mon Didouché, ouais. T'as vu, je suis un bon papa. Je fais une dédicace à mes zouzous aussi, aux autres, aux grands.

Et on balance des dédicaces comme ça, allez. June, dédicace. Allez, on va laisser la chanson française de côté. On va partir sur un petit Leonard Cohen, pardon. Une grosse dédicace à ma potine à moi, Joss, notre potine à nous. S'appelle le Partisan.

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On te l'avait dit, on t'avait annoncé quelques sucreries des issues des Caraïbes. Hein. Pour cette fin d'émission, on a eu droit aux Jamaïcains, aux Metals Jamaïcains. À l'instant, nous sommes avec Joséphine Prémis, une haïtienne de New York, qui s'essayait dans les années 50 au Calypso, ouais, avec le titre Sweetie Joe. Mucho, mucho, sweetie Joe. Aha.

goodies, Botrilly, Ridley Goodies, tous les vendredis de 15h à 16h. Des petites galettes Vinini qui tournent à 45 révolutions par minute dans tes oreilles. Ouh. Un petit ping-pong entre le reggae jamaïcain et le calypso trinidadien. Avec de bien belles galettes, ma foi, là c'est un petit label Nixa que nous écoutons et nous écoutions Lord Invader, Me One Alone. Ça remonte à années 50, hein, on va en écouter une autre, là, un RCA Victor. Juste, j'avais un truc à vous annoncer quand même, parce qu'il fallait, on m'a dit, faut que tu t'annonces. Oh, c'est pas tout de suite, hein, c'est le mois prochain, à la fin du mois de mai, le 24 mai, on sera, ce sera le dimanche 24 mai, c'est la veille du lundi de Pâques, de Pentecôte, pardon. Du coup, c'est férié le lundi, donc le dimanche soir, on pourra sortir, et on pourra sortir pour aller où? Bah, pour aller écouter le Club Oldies, Trilly Goodies, qui lui va sortir de la radio, va aller au Beast2Fly. Beast2Fly, c'est vers la place Satonnet, c'est à 20-30 mètres de la place Satonnet. On vous y attendra, on va jouer des petites galettes comme ça avec 2-3 de nos amis. Vous serez les bienvenus, on le rappellera un peu plus tard. Voilà. Si tu veux bien, on poursuit avec un peu de Calypso et puis on va se quitter bientôt. Hein. Donc King Fighter, comme les We Go. Mais retenez, le 24 mai, dimanche soir, de 18h, enfin 19h jusqu'à 23h minuit.

Well. Et ma dédicace à moi, elle est... impatiente. Well, people, c'était le Club Oldies, votre Illy, Rilly, Goodies. On vous a fait un ordre de pagaille tout mélangé. Des petites galettes, 45 révolutions par minute. Avec plein de dédicaces. Celle qui vient, ça sera la dernière. Pour ma petite chatte à moi. Ah non, oups, on dit pas ça à la radio. Oups. Pour ma princesse au pays des fées, ouais. Une jolie galette du label Blue Note. Art Blackie et son ensemble, ouais, c'est comme ça qu'on va se quitter. Bisous, bisous. Portez-vous bien, portez-vous mieux. Tout de suite, dans quelques minutes, l'émission Patchworld. June, elle est là avec ses invités. On se retrouve la semaine prochaine, même jour, même heure, vendredi 15h-16h, sur les ondes Belles et Rebelles de Radio Canut.

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1: Bonsoir à tous et bonsoir à toutes, bienvenue dans cette nouvelle émission Tempus Fugit, hein, comme tous les vendredis, hein, on change pas une équipe, on a toujours les mêmes habitudes. Et bien, bonsoir Fred.
2: Bonsoir Plume, bonsoir tout le monde.
1: Voilà, 2 heures ensemble à écouter quelques musiques, hein, à partager nos goûts à nous, après oui, en espérant que ce soit les vôtres aussi.
2: Nos découvertes aussi.
1: Principalement rock, mais pas que, hein, c'est notre devise. Comme il y a 2 semaines, tu me laisses le soin d'entamer l'émission.
2: Eh oui.
1: Voilà, et ce sera.
2: À tout seigneur, tout honneur.
1: Exactement. Et ce sera en fanfare ce soir, puisque ce premier titre est Finding My Way par le groupe Rush, issu de leur premier album. Il est totalement représentatif de ce que faisait le groupe jusque-là, à savoir du hard rock pur et dur. C'est un album à part, hein, puisque c'est le seul sans Neil Peart à la batterie. À l'époque, c'est John Rotsey qui est aux baguettes, mais souffrant de diabète avancé, il a préféré céder sa place sur le tabouret à partir de l'album.
2: Vaut mieux du diabète que de la diarrhée, quoi.
1: C'est ça, ouais. En tout cas, il est assis, là. Ça aurait pu. voilà. Bon, par conséquent, ce n'est pas non plus Neil Peart qui écrit les textes, hein, forcément, et ça s'en ressent. Hein, c'est beaucoup plus simple et plus direct. Finalement, bah, comme la musique, hein. C'est du rock pur et dur. Rush.

0: rush pour commencer cette émission. J'ai envie de dire, et je l'ai dit hors antenne, vivement l'année prochaine au Défense Arena. Que je puisse enfin les voir.
1: Enfin. Dis donc, je te trouve bien énervé cette semaine. Parce que tu commences déjà avec du rush, alors que la semaine dernière, il y a 15 jours, pardon, c'était un petit peu plus calme.
0: Oh, il y aura des petits trucs calmes.
1: Bon, alors, je l'espère.
0: Il y a un peu de tout, mais pas que.
1: Mais pas que. Ma première sélection du soir est un groupe venu de Finlande, et plus précisément d'Helsinki. Deux albums à leur actif pour le moment. Sinister Vibes, sorti en 2015, et Hot Wire Beat en 2017. Ils se forment en 2014 et sortent la même année, après avoir signé chez Svart Records, leur premier single, Dead Dogs. Début 2017, le groupe sort le single Tie Down, qui contient une reprise des Scorpions, Robotman en face B, avec un pressage limité à 500 exemplaires. Une version un peu musclée qui prend une autre profondeur grâce à la voix de leur chanteur Gunther, à écouter tout comme le reste de leur discographie. Et pour vous inciter à le faire, je vous propose de commencer par Tie Down, tiré de l'album de 2017, donc au Hot Wire Beat.
0: J'ai vu tes yeux briller quand t'as dit tiré à 500 exemplaires.
1: Ah oui, j'aime bien ça, moi. Et puis en plus, une B-side, bon, évidemment, je ne l'ai pas.
0: Eh ben, c'est pas grave. Hein
1: non, c'est pas grave.
0: Mais, de toute façon, on n'a pas assez de place.

0: Addiction avec Tide Down. Ça déboîte.
1: Ça déboîte, ouais, entre rock alternatif et hard rock. C'est un beau mélange, ouais. Ça réveille en début d'émission.
0: Oui, en début d'émission, c'est ce qu'il faut.
1: Et puis, ben, toujours un petit peu dynamique, ça sera notre petite pépite. Ouais, première rubrique.
2: L'autre pépite.
1: Je vous en parlais il y a deux semaines, hein, les ayants droit de Prince ont sorti un nouvel album. Jusqu'ici, il ne s'agissait que de concerts bien précis, un de 85 et un de 92, tous deux particulièrement excellents et recommandables. Là, il s'agit d'un album d'inédit, et le moins que l'on puisse dire, c'est que la démarche est un poil bancale. À savoir que les morceaux s'étalent de 1977 à 2016. Autant dire qu'avec les 1000 styles qu'a pu traverser le petit prince de Minneapolis, bah, les enchaînements sont souvent cavaliers. Pris isolément, chaque morceau vaut le détour, c'est clair. Voilà. Et celui sur lequel je me suis arrêté ce soir, c'est Tick Tick Bang, qui est sorti sur l'album Graffiti en 1990. Voilà, la version présente ici sur cet album a été enregistrée en 1981. Vous pouvez faire le calcul, hein, il y a bien 9 ans. Et donc particulièrement énergique et largement différente de la version définitive. Je vous laisserai comparer, hein. On aura pu faire une paire d'ailleurs.
0: Ouais, ça peut être intéressant, des paires comme ça aussi. Hein.
1: Exactement. Prince.

0: Ouais, oui, on est parti sur les chapeaux de roue. Hein.
1: Ah oui, je trouve aussi. Ouais.
0: Bon, partez pas. Si vous voulez du plus calme, on en aura du plus calme.
1: Oui, oui, là, c'est parce que, bon, voilà, il a fait chaud. On est encore bien qu'on soit en automne. Ouais, on se sent encore en été. On est bien, quoi.
0: On est en colère.
1: Ouais, aussi.
0: On veut de l'essence à peu cher.
1: Mais pas que.
0: Mais pas que.
1: Mais pas que.
0: On veut des putes à peu cher aussi. Voilà. Oh, qu'est-ce que je dis?
1: Bah oui, attention. Profites-en, ça ne va pas durer.
0: Les putes à pas cher?
1: Je sais pas ça. The Dragons est un groupe américain aux influences glam, garage et punk rock, à l'image des New York Dolls et des Hanoi Rocks. Leur discographie commence en 1992 pour finir en 2003, avec des passages dans différents labels. Après 13 ans et 7 albums, le groupe a annoncé sa séparation en novembre 2005. Le guitariste Horn est retourné dans son Japon natal et a rejoint le groupe The Bronx en 2008. Depuis, les Dragons se sont reformés avec des guitaristes solo invités pour quelques concerts ponctuels. The Dragons, vous allez voir, c'est pas mal aussi, ça déboîte un peu. Le titre c'est Load It et de l'album Cheers to Me qui est sorti en 1998.
0: Et le mec sur la pochette, il fait partie du groupe ou pas?
1: Oui.
0: Ah bah ça va envoyer du bois.
1: Ben, oui. Oui, il y a des morceaux. Celui-ci, pas mal.

0: c'est pas un peu fini ce bordel?
1: Oui, un peu, mais moi je vais continuer pratiquement toute l'émission, me semble-t-il. Je crois que j'ai un morceau un petit peu plus calme.
2: Eh ben heureusement, je vous propose une petite touche féminine maintenant.
1: Hein. Ah, c'est
2: ça,
1: bien.
2: Ça va peut-être faire plaisir à Valérie. Coucou Valérie. Avec Cathy Melua et son dernier album, Love and Money, qui est sorti déjà en 2023. Un album que je n'avais à l'époque pas sélectionné dans l'autre actu, pour plusieurs raisons, mais qui ne m'avait pas laissé indifférent sur certains titres, hein, comme Lie in the Heart, Lie in the Heat, une chanson particulièrement bucolique, genre d'ode à la nature et à la jouissance de à l'instant présent. Je reprends ma respiration. Voilà. Enregistrée en 2022 dans les studios Reward de Peter Gabriel, alors qu'elle était enceinte de son premier album, de son premier album aussi.
1: Oh là là.
2: Je suis fatigué.
1: Ça s'entend là, du coup.
2: D'ailleurs, ça se voit aussi parce que sur la pochette, elle est un petit peu bombée sur le ventre. L'album s'imprègne totalement de ce bouleversement dans la vie de la chanteuse et Lie in the Heat, là, je le dis bien, ne fait clairement pas exception. Voilà, une jolie chanson par Cathy Melua.

0: Voilà, It's a Beautiful Day, un petit peu de feel good,
1: un peu
0: musique,
1: de douceur.
0: Ouais. Voilà, un peu
1: ça
0: de douceur. Il
1: n'y
0: a pas que de la merde dans le monde. Voilà, il y a des enfants qui naissent. Il y a des voilà, et il faut aussi vivre. Il faut surtout vivre pour vivre. J'ai envie de dire, c'est compliqué, mais voilà.
1: Ça dépend des contextes, mais oui, c'est sûr que la musique aide aussi à s'échapper.
0: Exactement.
1: Qu'elle soit bon un petit peu plus violente ou de mélancolique ou mélodique. Comme Cathy Melua, ce qu'elle nous propose, très bons albums d'ailleurs.
0: Exactement, j'en ai pas
1: c'est
0: mal.
1: Un artiste un peu, on peut passer à côté, je trouve. Sorti un hit, mais ou deux, mais
0: j'ai failli rater. Hein, c'est grâce à Madame Blom que je
1: voilà,
0: connais. Hein. Merci Madame Blom.
1: Ben oui, remercie là quand même.
0: Allez, là c'est nous qui allons vous faire découvrir ou pas, hein, peut-être.
1: Ouais.
0: Des nouveautés. C'est
1: ouais,
0: l'heure
1: ouais.
0: de l'autre actu.
2: L'autre actu.
0: Énoncé par Madame Plaume, d'ailleurs, justement.
1: Allez, je commence avec un groupe, quand même, de Bordeaux. C'est plutôt pas mal. Something in the Way We Spin, nouvel album de Sweet Like an Ep, est un groupe qui nous vient donc de Bordeaux, qui est paru le 18 septembre chez Platinum Records. En France, digne successeur de Spell That Dream qui est sorti en 2019. Ce nouveau disque marque les retrouvailles du groupe après plusieurs années durant lesquelles ses membres ont multiplié les projets parallèles.
0: Ah oui,
1: c'est souvent ça qui casse. Hein. De la musique expérimentale au garage rock en passant par le dark folk. Je vous avoue franchement, moi toutes ces nuances là, enfin bon garage rock ok, le dark folk.
0: Bah bon. Entre le dark folk et le garage rock, il y a quand même une différence.
1: Ouais,
0: bon après.
1: Ce disque-là, le dernier donc sorti, est enregistré en live au Château du Plessis près de Tours, puis finalisé avec le producteur Ruben Steiner, déjà à l'œuvre sur leur précédent album. Une bien belle découverte en ce qui me concerne. Le morceau que j'ai choisi, c'est Statues, qui est sorti donc de l'album Something in the Way We Spin, 18 septembre. C'est donc relativement récent.
0: Elle est dans ma liste à écouter, mais je n'ai pas encore écouté, donc je vais découvrir
1: un morceau.
0: En même temps que toi, auditeur.

0: back. Thrill Like an Ape vous prouve encore une fois qu'on sait faire de la musique en France du rock.
1: Ben oui.
0: À Bordeaux comme ailleurs d'ailleurs.
1: Mais qui ne passe pas à la radio.
0: Mais qui ne passe pas à la radio.
1: Sauf l'autre radio.
0: Et oui. Et Bordeaux, grande ville, rock aussi.
1: Il n'y a pas que le rock à Bordeaux.
0: Ouais, ouais, il y a beaucoup de choses, mais ça aide peut-être à faire du rock.
1: C'est possible, ouais. Allez, on reste en Europe pour nous diriger vers le royaume du Danemark avec la sémillante Agnès Obel qui nous revient 6 ans après son dernier album, Myopia, qui n'était pas son meilleur, même si, bon, venant d'elle, ça relève d'une méchante exigence, car elle est sacrément talentueuse, la petite Agnès. Enfin, petite. The Meaning of Flowers est le titre de ce nouvel opus, et le moins qu'on puisse dire, c'est qu'elle a essayé de se diversifier, notamment en s'accompagnant sur quelques titres par des instruments électroniques. Pas toujours réussi au demeurant, notamment sur le titre Dim Me Now, qu'on peut vite oublier. Pour le reste, c'est du tout bon. Voilà, bien sûr, le son qui a fait son identité est encore prépondérant, et c'est bien heureux parce que c'est quand même bien là qu'elle excelle le plus. Parmi d'ailleurs les morceaux préférés de ce disque, je vous ai sélectionné le titre Never Been. Vraiment très chouette. On est dans le même esprit que Cathy Mélua tout à l'heure, c'est du calme.

0: En 2015, Jack Zerzifacel a sorti son premier album éponyme, composé entièrement de chansons folk et blues réadaptées. Il apprécie reprendre les chants traditionnels qu'il réimagine, réorchestre, mettant le passé au goût du jour. Mais il a également une belle capacité à composer. Les chansons que Facel a choisies pour The Old Beloved Pass sont des chansons qu'il entend depuis des années, mais beaucoup d'entre elles semblent réinventées grâce à l'approche particulière qu'en fait Jack. Un album des plus intéressants, même si par moments je pense que l'auditeur novice sur ce style de musique pourra trouver le temps un peu long et la musique cyclique. Jack part en tournée cet automne et fera une brève halte en France à Paris le 12 décembre au Hasard Ludique. Et le morceau qu'on vient d'écouter s'appelle Bonnet et l'album est sorti le 18 septembre aussi.
1: J'ai beaucoup aimé.
0: Oui, c'est assez sympa comme balade. Il pose bien.
1: C'est simple, mais
0: efficace.
1: Ouais. C'est simple, mais pas simpliste. Voilà.
0: Tout à fait.
1: C'est la bonne formule qu'il fallait utiliser. Allez, une autre actu ce soir très hétéroclite, puisque je vous propose maintenant du jazz funk ou jazz soul. Hein,
0: c'est cool.
1: Avec le dernier disque sorti par le James Taylor Quartet, qui pour l'occasion s'est réduit en trio.
0: Alors, mince.
1: Justement.
0: C'est un fake.
1: Plus qu'un remaniement du quartet, il s'agit davantage d'un side project de James Taylor. Mais les influences jazz et soul sont donc toujours bien là. On est évidemment bien loin de ce que faisait le Quatuor à ses débuts. Et certains titres ici ne sont pas sans évoquer ce que faisait un certain Lonnie Liston Smith dans les années 70. Quasiment tous les titres sont instrumentaux. Celui qui va suivre ne l'est pas. C'est la jeune chanteuse indo-nigériane Liz Jay qui prend le micro sur Another Day, accentuant encore plus le côté soul de la musique du groupe anglais. James Taylor Trio pour l'occasion.

0: Voilà, un petit riff un peu entêtant. Et le groove de James Taylor et de son, ouais, je veux dire un Fender Rhodes. Je me trompe peut-être.
1: Tu peux l'avancer. Un peu d'aide maintenant avec The Dubs, originaire de Cardiff. Ils ont sorti 3 albums et 2 EP sur 3 labels indépendants différents. Les Dubs font partie d'un collectif de groupes connu sous le nom de Gob Nation. En plus de jouer dans The Dubs, les membres jouent dans d'autres groupes tels qu'Exvoids, The Nivellers, The J&B Band, Garden Center, PC World et Sniffany and the Needs. Ça ne vous dit rien ? Moi non plus, je vous rassure. Ce travail collectif s'étend également à la gestion d'un studio de musique, à la production vidéo et même à une maison d'édition consacrée essentiellement à la poésie. Partis d'un duo en 2018, ils sortent leur premier album en 2023 sous la forme d'un quatuor. Tu vois, eux, ils ont évolué.
0: Eux, ils ont évolué.
1: Leur deuxième album est paru en 2025 et le petit dernier, Hard Life, vient tout juste de pointer le bout de son nez le 11 septembre dernier. If You Don't Love Me, c'est le morceau que je vous propose ce soir.
0: Ça, des gros, gros relents de R.E.M. Franchement, c'est à s'y méprendre des fois.

0: un petit morceau de The Tubbs qui est sorti en le 11 septembre précisément de l'album Hard Life.
1: C'est bizarre comme tu le dis.
0: J'aime bien le dire comme ça. The Tubbs.
1: Allez, il y a un petit côté.
0: Ça fait rêver.
1: Ouais, et un petit côté celtique un petit peu sur le. Et sur la pochette, et avec le violon sur le morceau.
0: Tout à fait.
1: Et ça me permet de faire une transition tout en sortant de la rubrique L'autre Actu avec un groupe que je ne passe quasiment jamais, les Levelers, groupe anglais mêlant musique post-punk et arrangement celtique. Le groupe très engagé politiquement, le groupe il dépeint sur par exemple le titre The Warning, les heurts avec les autorités au début des années 90 et les répressions qui en sont résultées. Le titre brocarde aussi les médias trash, en particulier les tabloïds. Aujourd'hui, ce serait les émissions de télé-réalité et CNews qui en prendraient pour leur grade. Un titre donc toujours bien d'actualité. Bien qu'étant éponyme, l'album Levelers est le troisième album et est un de leurs plus grands succès, hein, puisqu'il s'est hissé jusqu'à la deuxième place des charts anglais, ce qui n'est pas rien.
0: Oui, c'est plutôt bien. Mais...
1: Les Levelers, donc, avec le titre Warning en 1994.

0: Là, on est descendu au garage avec The Drugs et Only Game in Town. Actifs entre 1972 et 1992, dont la majorité des albums sont parus à partir du milieu des années 1980. Ils ont sorti 6 singles dans les années 1970 qui seront un peu plus tard rassemblés sur l'album Anthology paru en 1987.
1: Dans le même style ?
0: Dans le même style, oui. Un line-up changeant qui se stabilise au début des années 80 avec notamment David Provost, ancien de Dream Syndicate. Ce soir, pour vous présenter The Drugs, donc j'ai choisi un titre sorti en singles en 1981 que l'on retrouvera en 1983 sur le mini LP IDS Examined diffusé par Closer Records. Closer Records, fondé au Havre, est l'un des principaux labels indépendants français qui émergent dans les années 80 au même titre que New Rose. Et la petite actu toute fraîche d'aujourd'hui, c'est malheureusement Philippe Debris qui nous annonce son baisser de rideau à jamais. Merci monsieur pour toutes ces découvertes.
1: Eh bien, je n'étais pas au courant de ça et ça me permettra de faire une transition avec cette nouvelle rubrique qui s'appelle L'autre nécro.
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1: Eh oui, une nouvelle rubrique qui est l'occasion de rendre hommage à un artiste récemment disparu. Ça viendra de temps en temps, on vous en fera peut-être une de temps en temps. Et du coup, par la même occasion, d'énumérer les quelques pertes de la dernière quinzaine.
0: Ouais, hein, c'est pas que là quand même.
1: Ouais, c'est d'ailleurs par ça que je vais commencer. En commençant le 9 septembre par Paddy Keenan du groupe folk celtique The Body Band, qui avait fait quelques bons albums à la fin des années 70. Le 13 septembre, Cheetah Chrome, guitariste des Dead Boys. Ouais. Le 14 septembre, ça vous ne sera pas passé inaperçu, Catherine Ringer, des Rita Mitsuko. Mmh. Le 15 septembre, Rosaline Ashford, chanteuse de Martha and the Vandellas, un groupe de soul des années 60.
0: Très bon, très très bon.
1: Très bon, en effet. Le 17 septembre, Duncan Sheck, que je ne connaissais pas. Il était chanteur d'un tube qui s'appelait Barry Breathing en 96. Je n'ai pas été vérifié si c'était vraiment un tube ou pas, mais en tout cas, bon, voilà, ça fait les titres. Le 20 septembre, nous avions Chad Gilbert, guitariste de Newfound Glory. Le 21 septembre, Angry Anderson, chanteur des Rose Tattoo. Ah, ça, c'est une belle perte aussi. Et le 23 septembre, Jackie Jackson, bassiste de Toots and the Metals. Ouais, c'est l'hécatombe pour Toots and the Metals ces derniers temps. Et donc, pour compléter donc cette rubrique, je reviens sur un décès auquel j'ai fait allusion il y a deux semaines, celui de Yerne Kargman. Pour beaucoup, notamment ici en France, ce nom ne dit absolument rien, mais dans son pays d'origine, les Pays-Bas, ce n'était clairement pas une inconnue. Ces derniers temps, elle avait été coach dans une émission de télécrochet du type La Nouvelle Star. Il faut dire qu'elle avait eu une belle carrière de chanteuse derrière elle. Néanmoins, pour elle, l'année 1983 a été une claire année charnière. Elle entame une carrière solo dans un registre très pop et très 80s d'ailleurs. Histoire de davantage attirer l'attention sur elle, elle fait plaisir aux pervers en s'affichant dans les pages de Playboy locales. Mais bon, vous le pensez bien, ce n'est pas pour ça qu'elle m'aura marqué, mais presque, mais plus pour ce qu'elle aura fait avant l'année 1983, je dirais même avant l'année 1977, puisqu'elle fit partie du groupe Earth and Fire, à ne pas confondre avec Earth, Wind and Fire, en officiant au micro. Le groupe se sépare bien en 1983, mais son âge d'or est évidemment comme tout groupe de rock progressif avant l'avènement du punk. Je vous conseille particulièrement le troisième album Atlantis de 1973 et plus particulièrement le deuxième Songs of the Marching Children que j'ai d'ailleurs décidé d'illustrer pour cette rubrique, la coïncidence étant que j'ai réussi à me le choper cet été. Voilà. Le splendide
0: morceau. Il fouille.
1: Oui, je trouve. Le splendide morceau qui suit est en deux parties et il se nomme Storm and Thunder. R.I.P., comme on dit, Yerne Kargman.

0: Yannick Kahneman, une grande voix s'est envolée. Il nous en reste quelques-unes encore.
1: Oui,
0: mais,
1: oui, bien
0: mais
1: sûr.
0: Bon, ça fait toujours un petit quelque chose au cœur quand quelqu'un qui nous tient à cœur, justement, s'en va.
1: Je vais continuer, moi, avec un personnage qui est un petit peu moins délicat. Poupa Choubi, une carrière qui débute en 1994. Silhouette imposante, avec la tête rasée, les bras tatoués, une barbiche et un style de performance qu'il décrit comme les Stooges rencontrant Buddy Guy ou Motorhead rencontrant Muddy Waters et Jimi Hendrix rencontrant Robert Johnson. Voilà comment se présente Poupa Choubi. En fait, quand tu ne connais pas sa disco et que tu vois certaines de ses pochettes de disques,
0: on
1: tu as vraiment l'impression que tu vas écouter du rap.
0: Tout à fait.
1: Regardez la pochette de son premier LP, par exemple, Booty.

0: the beat. Là, là, vous l'ouvrez, vous le posez sur la platine, vous dites non, il y a un loupé quelque c'est part. C'est pas la même ça, personne. Ouais. Mais en tout cas, moi, j'aime beaucoup ce qu'il fait, et justement, c'est aussi dans mes dernières rentrées, pour pas Shubi, The Good, The Bad and The Shubi, qui est sorti en 2002, et le titre, c'est I'll Be There For You.
1: Faire gaffe en live, parce qu'une fois sur deux, il est complètement pété comme un coin et est très mauvais. Voilà, il est de mauvaise humeur en plus.
0: Oui.
1: Voilà, je me souviens d'un pote qui avait été le voir au Shabbat à Angers et c'était une catastrophe. Ah, voilà, bah, une fois sur deux, c'est génial, mais après, bah, voilà, faut tomber sur le bon moment. Mr. Popotchubi, je vous laisse deviner le jeu de mots sur son pseudonyme.

0: voyez qu'il peut être tendre.
1: Mais oui, oui.
0: Booba
1: oui.
0: Choupi.
1: Je pensais que c'était le générique de Friends, mais non, en fait, la série, mais non.
0: Non, non, du tout, du tout.
1: Rien à voir.
0: Rien à voir.
1: Allez, un peu de chanson française maintenant qui ne serait pas sans évoquer les balbutiements du rap d'ailleurs. Claude Nougaro est un artiste que je néglige bien trop et pourtant, bien qu'ayant son intégrale, je l'écoute rarement. Et aussi rarement que je l'écoute, je suis toujours émerveillé par ses talents d'écriture et d'interprétation. Vous allez pouvoir le constater avec ce titre Paris, mais évidemment sorti au moment des émeutes de mai 68. À cette époque, Nougaro est dans un trou, hein, si je puis dire, puisqu'il n'a pas sorti d'album entre 1966 et 1971, essentiellement des singles, donc celui-ci qui est magistral, d'une énergie débordante. Alors ça commence presque calmement, puis à la fin, ça... C'est presque progressif, on va dire. Je l'ai découvert sur une compilation qui m'a été offerte par conjointement à des achats que je n'ai pas boudé. Voilà, je l'ai écouté et puis je suis tombé sur ce morceau. Et donc, je ne boude pas mon plaisir de vous partager maintenant ce morceau qui, franchement, ça fait plaisir à entendre.

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0: et 7 percus. Voilà. Et tous ceux qui ont brocardé Nougarou en 85 quand il a fait son Nouga York en disant « Ouais, il se fait du rap ». Mais il faisait du rap avant le rap, de toute façon. C'est lui qui l'a inventé.
1: Ouais, puis Nouga York, ça reste dans son état d'esprit musical, hein, un peu swing, un peu soul, mélangé.
0: C'est, bah, ouais, c'était très...
1: Un peu plus de, dans l'air de l'époque, mais... Non, c'était pas. Enfin, moi, je trouvais que c'était pas déconnant.
0: Hein. Et c'était pas sur son label normal, donc c'était aussi là aussi qu'il y avait une
1: différence. Forcément, qu'il y avait un petit côté commercial.
0: Voilà.
1: Ça, on peut l'entendre.
0: Exactement. Eh bien, on va faire une petite paire, ouais. Justement, qui est présentée par notre ami Fred. Oh, bah, il est là, tiens, justement.
1: Ah oui, je suis là pour ça.
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1: La reprise, ce sera Mike Ronson, qui est un artiste multi-instrumentiste britannique. Un début de carrière très jeune, avec bien évidemment ses découvertes, ses rebondissements et ses errances. C'est en 1970 qu'il rejoint le groupe d'accompagnement de David Bowie, The Hype. Puis, le 5 février, il commence son aventure avec Bowie en jouant lors de ses Peel Sessions enregistrées pour la BBC Radio 1. Il reste aux côtés de l'artiste jusqu'en 1973. Ce n'est que par la suite qu'il se concentre sur son travail solo et sur la production. Ronson et Bowie ont produit Transformer de Lou Reed avec la participation de Ronson pour une partie des instruments. En 2008, John Cougar Mellencamp a remercié Ronson d'avoir arrangé son single le plus réussi, Jack and Diane. A noter qu'il a été pendant un court moment membre de Mods the Opple.
0: Ouais, c'est vrai.
1: Très très court moment, hein. Il fallait être là. Et il y a eu un groupe appelé The Hunter Rosson Band avec Ian Hunter. Il a enregistré 5 albums studio avec Bowie, suivi de 4 avec Ian Hunter. Également musicien de tournée, il a joué dans des groupes avec Van Morrison et Bob Dylan. Ses deuxième et troisième albums solo furent Play Don't Worry en 75 et Even and All en 1994. Ce dernier, dont est issu le titre du soir, n'était que partiellement achevé au moment de la mort de Ronson et était publié à titre posthume. Les artistes impliqués sur l'album comprenaient Martin Chambers, John Mellencamp, Joe Elliott, Ian Hunter, Chrissy Hynde et David Bowie.
0: D'ailleurs, un titre qui ressemble beaucoup à du Bowie, hein, à s'y méprendre.
1: Je pense qu'il en fait beaucoup, beaucoup Bowie dessus. Écoutez, vous allez nous en dire.
0: Ouais, à savoir que c'est une reprise, pas de Bowie.
1: Et non, justement, hein, j'ai fait une plumette.

0: L'original, bien évidemment, vous l'avez reconnu, c'est Bob Dylan avec Like a Rolling Stone, sorti en 45 tours en 1965 et figurant en ouverture de l'album Highway 61 Revisited. À l'origine, la maison de disques Columbia ne voulait pas sortir le titre en version singles, le jugeant trop long, plus de 6 minutes, deux fois la durée maximum préconisée par les radios à l'époque.
1: Pour mettre les pubs entre les deux.
0: Ouais, ouais. Surtout que là, ouais, sur le vinyle de promo utilisé par les animateurs radio, la chanson occupait les deux faces et se trouvait donc coupée en deux.
1: Ah la vache.
0: Eh ouais, une galère, hein. Ceux qui voulaient la passer en entier étaient obligés en direct de retourner le disque, ce qui évidemment ne favorise pas le passage à l'antenne.
1: Ou alors d'avoir deux platines et ouais, deux disques deux platines, pour pouvoir les enchaîner. Quoi.
0: Je pense qu'à l'époque, et puis même deux disques promo de Dylan, enfin bon, je pense que ça devait être un peu compliqué. Mais suite à l'insistance des auditeurs, Columbia se résigne. Like a Rolling Stone sort donc en singles et atteint finalement la deuxième place du classement Billboard américain et devient un succès mondial. Ce morceau se veut aussi long car en 1965, Dylan écrit beaucoup, notamment des poèmes et de nombreuses chansons. Et Like a Rolling Stone se voulait être un poème de 10 à 20 pages. Dylan en fera 6 minutes de chanson. Lors des deux jours d'enregistrement, 20 prises sont réalisées. Ces 20 prises se trouvent détaillées en épilogue du Like a Rolling Stone, Bob Dylan at the Crossroads, du critique musical Grail Marcus. C'est finalement la prise numéro 4 du second jour qui figure sur l'album. Mais vous pouvez retrouver toutes les autres depuis 2015 sur la compilation The Bootleg Series Volume 12, parce qu'il est très bootlegs, The Cutting Edge 1965-1966. De nombreux artistes ont repris Like a Rolling Stone, parmi eux on retrouve Patti Smith, The Wailers, The Turtles, Johnny Sanders, U2, Johnny Winter, The Creation, John Cougar Mellencamp, enfin John Mellencamp, pardon, précisément, parce que lui aussi c'est pareil, John Cougar, bon, bref. Mais aussi Green Day et inévitablement les Rolling Stones se sont joints à la liste en 1995.
1: T'oublies Jimi Hendrix.
0: Ouais, il y en a plein. Ouh là là. La reprise donc des Stones est sortie en 45 tours et figure sur leur album Strip.
1: Et
0: ouais,
1: oui.
0: Il y en a plein, hein, là, enfin bon, j'ai... Je ne les ai pas toutes écoutées d'ailleurs, les reprises que je viens de citer, hein, mais j'ai pris pour les...
1: Il doit y avoir à boire et à manger.
0: Oui,
1: quand même,
0: oui, tout à fait. J'aimais bien celle que j'ai proposée parce qu'en plus c'est un homme de l'ombre, Mike Ronson.
1: Oui, exactement. Je suis tombé, j'ai découvert sur un album archive de lui qui était vraiment très bien. Je ne l'ai pas acheté parce que je n'avais pas d'argent sur moi, mais c'était bien dommage. Allez, ma dernière participation à l'émission ce soir, ce sera un titre auquel on pense peu, même quand on est fan du groupe, tout simplement parce qu'on pense peu, ou trop peu, à l'album qu'il contient. Le groupe c'est Genesis, et l'album c'est And Then There Were Three. Premier album enregistré après le départ du guitariste Steve Hackett, hein, d'où le nom, hein, ils se sont retrouvés à trois. Pour beaucoup de fans, c'est un album à oublier. À tort, la faute à quoi ? Bah simplement au titre Follow You, Follow Me, une chanson d'amour que Genesis n'avait eu jusqu'ici jamais eu la faiblesse de faire. Enfin, la faiblesse.
0: Ah oui.
1: Ça fait forcément tâche auprès des fans. Pourtant, le titre est musicalement très bon. Mais pas autant que le reste de l'album qui vaut encore largement le détour avec de très bons titres comme The Lady Lies, Deep in the Motherlode, Burning Rope, ainsi que Down and Out qui ouvre l'album et qui d'ailleurs était le premier morceau enregistré après le départ du guitariste. Un titre qui n'est d'ailleurs pas sans évoquer le Dance on the Volcano qui ouvre l'album A Trick of the Tail sorti 2 ans plus tôt. Genesis en 1978, Phil Collins au chant, hein, pour ceux qui n'aiment pas,
0: voilà, c'est pas grave.
1: Tant pis, hein.

0: Voilà, pour ceux qui connaissaient Phil Collins dans un registre mièvre, eh ben, il faisait des choses hautement plus, comment dire, habitées auparavant au sein de son groupe Genesis en particulier, donc avant et pendant cet album. And Then There Were Three en 1978. Voilà pour la petite histoire.
1: Eh bien, je vais, puisqu'on a un peu de temps devant nous, on va faire un petit aparté concernant les sorties de bouquins qui a eu début septembre.
0: Intéressant.
1: Il y en a eu plutôt pas mal, parce qu'on a toujours l'habitude de David Bowie, YouTube, enfin
0: Oasis.
1: Bon, tout ça. Ouais, non, mais c'est très bien.
0: Hein. Céline Dion, en ce moment, j'imagine.
1: C'est pas le problème. Hein. c'est très très bien. N'allez pas interpréter ce que je ne veux pas dire. Mais il y a d'autres choses qui sont largement mieux aussi. Des groupes, les Inch Nails, un petit bouquin qui est sorti le fin août. Hein, c'était le 21 août. On a eu aussi dernièrement, alors plutôt pas mal, et on va dire un bouquin qui va plaire à notre ami Ploum, sur Serge Fiori d'Harmonium, qui est sorti début septembre.
0: Bientôt sur l'autre radio. Demain, je crois.
1: Rock Dreams.
0: Demain, dans Rock Dreams. Bah,
1: Rock Dreams, ouais. Le 10 septembre, on a eu un petit livre sur Frank Darcel, qui est quand même pas négligeable, même si le nom ne vous dit rien. Allez taper son nom et vous verrez que ça a été un grand monsieur qui a traîné avec Dao sur la scène rock rennaise. Bon, du Dylan, on en passe, du Bowie, on en passe, du U2, on en passe. Un livre sur Nico, c'est pas mal. Nico du Velvet Underground. Il y a eu Police dernièrement, Neil Young aussi et Jean-Louis Murat. Bon, je suis assez fan de Jean-Louis Murat aussi dans la chanson française.
0: Ouais, tu viens de partager d'ailleurs ça sur
1: il est sorti hier.
0: Page, la machine à zik.
1: Ouais, il est sorti hier. Donc c'est toujours très très bon. Il y avait à Saint-Malo cet été, il y avait une très très belle exposition concernant Jean-Louis Murat. On va finir donc cette émission avec un instru pépite, j'ai envie de dire, car le morceau n'est sorti qu'en maxi et qu'en singles en 1986. Et on reste aussi dans les artistes connus, comme Phil Collins, puisque c'est du Chris Rea. Quelques 25 albums d'enregistrés, de très bons, et d'autres un peu moins, un peu comme Phil Collins peut-être.
0: Oui, c'est ça, ouais, exactement.
1: Mais deux ressortent souvent selon certains fans, The Road to Hell en 89 et Auberge en 1991.
0: Oui, fabuleux album.
1: Voilà, il en a fait d'autres aussi très bons, faut pas se limiter qu'à ces deux-là, faut écouter et puis vous
0: les
1: faites
0: premiers sont bons
1: votre
0: aussi.
1: Jugement. Suite à de graves problèmes de santé au début des années 2000, il s'oriente un peu plus vers le blues, sortant des albums studio sur son label indépendant Jazzy Blue, tels que Dancing Down the Stony Road en 2002. Le 22 décembre, cela fera déjà un an qu'il nous a quittés.
0: Ah oui?
1: Ouais. C'est pas si vieux et c'est déjà si...
0: Exactement, ouais.
1: Si proche aussi, malheureusement. Et c'est aussi venu le temps pour nous de nous quitter, mais évidemment pas de la même manière, enfin, je l'espère.
0: Vous vérifierez ça dans
1: 15
0: jours.
1: Dans 15 jours en direct, vous verrez si à l'ami Ploum ou moi-même sommes ensemble, si c'est pas un enregistrement. En attendant, on vous souhaite une bonne soirée. Le titre de Chris Rea, avant tout, il faut que je donne tout de même le titre, If Anybody X You, donc qui est sorti en 87 en singles ou maxi-singles, suivant les versions.
0: Oui, ce serait peut-être temps d'ailleurs de penser à faire notre émission posthume.
1: Oui, mais on pourrait. On pourrait. À la Hardisson, tu sais.
0: Exactement.
1: À la Hardisson.
0: Ouais.
1: Et il nous manque, hein, des trubillons comme ça nous manque.
0: Faudrait qu'on la prépare. Et puis,
1: tout à fait.
0: Un jour, quand ça arrivera.
1: Malheureusement, ça.
0: Voilà. On ne pourra pas l'écouter.
1: On l'aura écouté avant.
0: Hein. Oui, on aura vérifié quand même. Allez, on se quitte avec donc Chris Rea.
1: Chris Rea, un petit instant.
0: C'est ce que j'ai, on va dire, apprécié sur le tas, et merci Fred pour cette programmation.
1: Un petit rappel.
0: On se retrouve dans 15 jours
1: pour concocter quelque chose de sympathique aussi, comme toujours.
0: Mais,
1: on va tenter.
0: Mais pas que.
1: Mais pas que, voilà. Oh, forcément, un peu de débordement
0: et
1: aussi.
0: Et puis, comme je vous disais, demain, Rock Dreams spécial Harmonium et Serge Fiori, puisque Harmonium, ça va faire que 3 albums en tout. Salut!
1: Allez, bonne soirée, merci.

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Et puis souvent je m'arrête et je regarde autour de moi et je me dis... 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

0: Le vendredi où je te les laisse, d'abord je sors, pour éviter d'être seule. Et puis parce que c'est violent de les laisser une semaine, je sors et je t'en dirai pas plus, ça sert à rien. 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Je sais que c'est le week-end, mais bosser pendant que les autres non, je sais pas, j'aime bien. 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J'attends le lundi suivant. 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La semaine où tu les as, elle est solitaire, beaucoup, collective en un sens, cotonneuse, bruyante et silencieuse et pleine de premières fois. La semaine où tu les as, elle est vertigineuse. J'essaie d'éviter de penser à ce que tu fais toi pendant la semaine B.
1: Je n'ai plus peur de te perdre, non.
0: Je n'aurai plus mal d'être moi.

0: Oh là là là là, Kiki.
1: C'était syncopé?
0: Merci beaucoup, Kiki. C'était absolument magnifique.
1: Merci.
0: C'est peut-être la première fois que ça, j'ai la tête qui balance pendant que tu.
1: Ah d'accord, je croyais que tu disais que tu allais avoir des frissons, que tu étais touché, que tes poils se hérissaient. Non.
0: Alors, pas là. Mais effectivement, c'est on n'était pas loin non plus. Ça m'a énormément plu. Est-ce que j'ai déréglé par rapport à la semaine dernière le micro? C'est possible?
1: Peut-être, ouais, que tu as changé les réglages, peut-être que ça fait un effet différent.
0: Ben, c'est ce que je me demande.
1: Mais est-ce que des chercheurs ont étudié quel effet fait l'autotune sur le cerveau de l'auditeur? Parce que ça doit faire quelque chose de différent d'une voix normale.
0: Tu veux dire, est-ce que ça touche plus facilement au cœur? On en a déjà
1: Oui.
0: parlé.